Sur ces deux dates de concerts privés, pas dans des salles, mais ça devrait s'annoncer chouette puisque c'est avec l'asso Life is a Minestrone, désormais basé dans le sud de la France, qui organise des concerts en appart un peu partout à Paris et dans le sud de la France. Donc renseignez-vous à Marseille et Toulon le 20 juin, le 12 donc au pop-up du label avec Pico qu'on a entendu juste avant. Pico lui aussi sort un album chez Vietnam, c'est sorti même plutôt, l'album s'appelle Presque Pop, c'est sorti à la fin du mois de mai et le morceau que vous avez entendu ce soir c'était Plan Séquence. Voilà, il y a un gros tropisme cinématographique chez Vietnam on dirait. Continuons cette émission avec quelques sorties lié à La Souterraine que vous pouvez télécharger sur souterraine.biz ou le bandcamp de La Souterraine puisque l'adresse souterraine.biz n'existe plus je crois. Je vous propose de découvrir le premier single du projet solo de Jérôme Pichon, guitariste pour plein de gens sur scène, en studio, et donc il a un projet solo qui s'appelle Pointe Vénus et je vous propose d'écouter le premier single extrait de ce nouveau projet, c'est Saison Gâchée, ça se trouve sur la compilation Le Monde à l'envers de La Souterraine.

Voilà, vous venez d'entendre un morceau extrait de l'album de Manuel Lainé qu'on a vu dans Cannibal, qui est désormais basé à La Réunion. L'album de Manuel s'appelle Vaisseau, c'est sorti chez TFT. Et le morceau que vous avez entendu ce soir, c'était Impatience, un chouette morceau. Et puis juste avant, dans ces ambiances, comment dire, expérimentales, on a entendu Canary avec le morceau Porté disparu au singulier, extrait de l'album du même nom, Porté disparu au pluriel, puisque Canary n'avait rien sorti depuis un petit moment. Mais ils se sont retrouvés, les trois membres de ce groupe, dont Jérôme Pichon, qu'on a entendu juste avant avec son projet solo Pointe Vénus. Canary, donc, dont cet album Porté disparu est disponible sur le souterraine, sur le Bandcamp de la Souterraine, que vous pouvez aller télécharger librement ou donner ce que vous voulez pour télécharger cet album. Continuons et finissons cette émission avec un deuxième single extrait de l'album Un cambio de perspectiva de l'ami Le Flegmatique. Puisqu'il s'agit de lui, album qui sortira à la rentrée chez We Are Unique Records, qui vient à Paris au milieu du mois de juin, je crois, une date à Paris dont j'ai plus la date précise, mais un petit concert. Et je vous propose d'écouter ce deuxième single intitulé La Petite Momie. C'est maintenant et c'est toujours dans la Souterraine Radio.

Manteau de neige, c'est un nouvel extrait de l'album Paradis terrestre de Gabriel Auguste qui sort sur sa propre structure, son propre label. Vendredi, lui aussi, Woodland Records, le label de Gabriel Auguste. Et le morceau, donc, Manteau de neige, un morceau folk très très chouette, je trouve. Et voilà, c'était pour faire une petite séquence folk. Et puis on va finir avec une autre courte séquence avec deux chanteuses, dont Ronnie, dont je vous ai déjà passé des extraits du EP qui sortira chez Entreprise vendredi, lui aussi. Et le single en question, c'est La Maison.

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Voilà, c'était Julia Pertuis pour terminer cette émission avec le morceau Jupiter, extrait d'un EP, deuxième EP pour Julia Pertuis. On se retrouve dans 15 jours avec Laure Briard en session et en interview, et on termine cette émission avec quelques mesures du morceau Un oiseau guérissant, joué à l'orgue par Alexis Paul. Salut à toutes et à tous, à dans 15 jours pour la dernière émission de l'année.

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1: 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Adoratrice et adorateur du divulgateur indé, bienvenue sur les ondes ou le stream de votre radio locale et prosternez-vous à l'écoute de Propagande musicale. Aujourd'hui, sixième épisode de la saison 8. Cette programmation est en mode internationaliste car composée de nouveautés et de rééditions aux accents exotiques. L'escapade musicale et planétaire d'aujourd'hui se compose d'expériences organiques, de disques qui capturent l'âme d'une ville et de musique qui persiste après le silence. On démarre avec les Néerlandais de Yin qui reviennent avec Yatta. Leur nouvel album apparaît le 23 janvier prochain sur Glitterbeat et Modulor. Un disque qui respire la joie, le mouvement et la chaleur d'un groupe en pleine cohésion. Le titre Yatta, qui signifie « nous l'avons fait » en japonais, sonne comme un cri de victoire après un long voyage entre disco cosmique et psychédélisme oriental. Yin Yin signe un retour radieux résolument dansant.

Vous êtes bien à l'écoute de Propagande Musicale avec Assas et Sio, signé Ka Frimpong and His Cubano Fiestas. Le label Sunway Records réédite le 26 septembre dernier deux albums phares de High Life ghanéen des années 70, longtemps recherchés par les collectionneurs du monde entier. Leur musique relie avec grâce les racines du high life aux pulsations soul et funk des 70s, un mélange aussi irrésistible aujourd'hui qu'à l'époque de sa création. À suivre, mon coup de cœur, le Brésilien Mauricio Fleury, DJ

DJ et compositeur qui nous présente son premier disque Revoad le 5 décembre sur l'excellent label allemand Alter 4. Checkez tout leur catalogue qui est à tomber. Leur dernière signature est celle donc de Mauricio Fleury, installé à Berlin depuis 2022. Revoada est son premier album, influencé par Azimut. Il y mêle jazz brésilien, soul jazz 70s et touches psychédéliques qui confirment Fleury comme l'un des passeurs les plus inspirés du jazz brésilien contemporain. Écoutons de suite Banyando.

Propagande musicale à l'émission qui s'enracine dans votre intériorité avec le sextet libanais Sanam qui nous interprète Abibon tiré de Samtou Sautan. J'ai entendu une voix sur Constellation et Modulor sorti le 19 septembre dernier. Les Libanais de Sanam portés par la voix envoûtante de Sandy Chamoun présentent un deuxième album tendu entre rock psyché, free jazz, électronique bruitiste et tradition arabe. Enregistré entre Paris et Byblos sous la houlette de Radwan Ghazi Moumé de Jérusalem in my heart, le disque capture l'âme de Beyrouth, vibrante, blessée et indomptable. À suivre, un groupe qui m'a beaucoup marqué, Radio Tarifa, qui signe son retour avec La Noche, paru le 5 novembre sur Bouddha Music. Près de 20 ans après leur séparation, le trio andalou rend hommage à leur chanteur disparu, Benjamin Escorica. À travers un disque entre flamenco arabo-andalou, polyphonie médiévale, chant grec ou même japonais, La Noche tisse une mosaïque fidèle à l'esprit pionnier de Radio Tarifa, celui d'un pont entre les traditions, les âges et les mondes. L'album rassemble 9 chanteurs, parmi lesquels Eliseo Parra, figure du chant traditionnel de Valladolid, qui interprète Picaba Mbano.

0: propagande musicale lui fait ressentir le mystère universel des choses. Pour ce faire, il fallait les Texans de Kroen Gbin, qui célèbrent les 10 ans de leur premier album en le réenregistrant entièrement pour l'occasion. L'idée, c'était de faire, de tout refaire. Ce serait nous, 10 ans plus tard, avec les mêmes instruments, au même endroit, mais forcément différents, parce que nous avons changé, explique la bassiste Laura Lee Ochoa. L'album The Universe Smiles Upon You 2 se close avec le titre Zionville 2, un final lumineux et hypnotique qui boucle le cercle de cette décennie musicale. Vous sentez la béatitude du consentement, mais le 6e épisode de la saison 8 de Propagande Musicale s'achève ici. Enregistré dans mon studio secret, puis ciselé par un technicien de R d'OTAN, cette émission voyage désormais dans le monde entier, qu'il en soit remercié. Propagande Musicale, l'émission qui abolit le temps ordinaire, sera rediffusée pour les Philistins goguenards dans les quatre coins de la France. Tous les podcasts et cette liste sont à retrouver sur rdotan.fr. D'ici là, je les salue. Évidemment, les maquisards à l'allure débraillée. 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

Bonjour, bonjour, Yves au micro pour une nouvelle émission de 24 notes secondes qui ne dérogera pas à sa tradition et qui par conséquent vous rappellera ou vous apprendra que 24 notes secondes est une émission consacrée à la musique de film, à cet art si particulier qui consiste à illustrer de manière sonore ou musicale les petites images qui bougent de préférence sur les grands écrans, mais vous faites bien comme vous voulez. Là, je me rends tolérant. Ce jour de 24 notes secondes, eh bien, nous allons évoquer la carrière cinématographique, si l'on peut dire, ou plutôt les adaptations au cinéma des œuvres de l'un des plus grands romanciers français du début du 19e siècle, du 19e siècle, en l'espèce Émile Zola, né le 2 avril 1840 à Paris et mort, probablement assassiné, le 29 septembre 1902 dans cette même ville de Paris. Oui, je pense qu'il a été assassiné, mais c'est pas le sujet de l'émission de ce jour. Émile Zola, bon, qui est bien connu aussi pour son activité de journaliste et notamment sa fameuse tribune J'accuse pour s'élever contre l'injustice faite à Albert Dreyfus et qui est aussi évidemment l'auteur de l'immense saga des Rougon-Macquart, l'histoire d'une famille ou plutôt de plusieurs familles sous le Second Empire qui présente donc le caractère à chaque fois de s'intéresser à un milieu professionnel donné dans lequel Émile Zola transpose des personnages qui se suivent de romans en romans, qui sont les fils de précédents, etc. Et avec un thème majeur qui est celui de l'hérédité, à laquelle on n'échappe pas, surtout quand on s'appelle Lantier, qui est l'un des personnages principaux. Évidemment, les romans se prêtent très largement, de par leur dramaturgie, à des adaptations cinématographiques, d'autant plus que, comme je l'ai dit, à chaque fois, il y a un milieu qui est décrit, ce qui est toujours très intéressant. Et on va commencer par écouter un extrait de la bande originale, alors sans souci chronologique pour ce qui est de l'émission, d'un film de René Clément sorti en 1955 et qui est adapté de Gervaise, un roman qui raconte donc l'histoire d'une jeune blanchisseuse Gervaise, de son ennemi Virginie Poisson, de son ex-mari qui est un Lantier justement, et de son nouveau mari Coupeau. Les rôles principaux dans cet ordre, mais je répète quand même, sont interprétés pour ce qui est de Gervaise par Maria Schell, une actrice allemande de bonne tenue. C'est quand même un peu étonnant de voir une actrice allemande dans un rôle quand même très très français, soit dit sans méchanceté, c'est juste, j'imagine, les bienfaits de la coproduction franco-allemande dont le film était l'objet. Son ennemi, l'odieuse Virginie Poisson, c'est cette chère Suzy Delaire. Lantier, l'avantageux, est incarné par Armand Mestral, un acteur un peu oublié. Quant à Coupeau, le gentil, mais dont la chute sera d'autant plus brutale, il est interprété par ce cher François Perrier. Ma foi, le tout est quand même relativement classique, avec une adaptation de Jean Orange et de Pierre Bost, qui furent dans les années 50 à 60 des piliers du cinéma français, piliers qui furent ensuite mis en pièces par la Nouvelle Vague, et notamment par François Truffaut, qui avant d'être un excellent et plutôt doux réalisateur, fut un excellent et plutôt impitoyable critique de cinéma, et qui, à propos de films comme Gervaise, avait dénoncé une certaine tendance du cinéma français et une, entre guillemets, qualité française qu'il vouait aux gémonies. Je vous laisse juger par la musique de ce qu'il en est. Elle est signée de Georges Auric, Gervaise, dans 24 notes secondes.

0: Maria Montez, dit ma petite fille. J'avoue que je ne sais pas qui c'est. Les paroles, par contre, elles sont de Maria Lopez, pardonnez-moi. Les paroles sont de Raymond Queneau, bien connu notamment pour Zazie dans le métro. La musique, elle est de Georges Auric, donc un extrait de la bande originale d'un film de René Clément, qui est une adaptation, peut-être un peu sage, à vrai dire, d'un roman d'Émile Zola, auquel nous consacrons notre émission de ce jour. Et en manière d'adaptation un peu sage, il y a aussi celle de Nana, un film sorti en 1955, une coproduction franco-italienne réalisée par Christian Jacques et interprétée par Martine Carole, qui à l'époque, ça tombe bien, était la femme de Christian Jacques, Martine Carole, qui fut une grande vedette des années 50. On se souviendra peut-être de ses rôles dans Caroline Chéri et ses suites, et qui après, eh bien, sera un peu comme les scénaristes Orange et Bost, victime de la nouvelle vague, mais sa nouvelle vague à elle, ce sera pas la même, ce sera celle de Saint-Tropez et de Brigitte Bardot. Brigitte Bardot qui effacera d'un coup toutes les actrices plus ou moins pulpeuses des années 50 pour ériger le mythe que l'on sait. Mais en 1955, eh bien, Martine Carole était au sommet de sa célébrité, et donc on avait dépensé des moyens considérables pour reconstituer l'histoire d'une cocotte pulpeuse vulgaire qui soumet tous les hommes à ses lois. Ma foi, ça c'est assez jouissif. Évidemment, les hommes sont extrêmement distingués, tout ce que vous voulez, et évidemment quand ils se retrouvent dans l'antichambre de Martine alias Nana, eh bien ils redeviennent des hommes, si vous voyez ce que je veux dire. Parmi eux, il y a la fine fleur du cinéma français de l'époque, en l'espèce Charles Boyer, Jacques Castelot, il y a même Noël Roquevert, et il y a même Jean de Bucourt qui joue le rôle de Napoléon III, parce que je vous l'ai dit, la saga des Rougon-Macquart se passe sous le Second Empire. Je ne me souviens pas ce que Napoléon III vient faire là-dedans, mais par contre je me souviens que contrairement au roman d'Émile Zola où Nana meurt de la petite vérole, ce qui effectivement n'est guère glorieux mais relativement logique par rapport à ses activités, et bien là elle est étranglée par, de divulgâcher si jamais vous avez l'intention de voir le film, mais c'est trop tard, elle est étranglée par le comte Muffat alias Charles Boyer dans une scène évidemment opératesque, va-t-on dire. Ma foi, le tout était de bonne qualité française, et qui dit bonne qualité française dit musique adéquate, et c'est ce cher Georges Vamparis, dont on ne compte plus le nombre de partitions, qui a écrit la musique de ce film. Je vous propose d'en écouter un extrait, Nana, dans 24 notes secondes.
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3: Encore la chanson du film, et là c'est bien Martine Carole qui chante cet extrait, faut que ça saute, elle a bien raison, de la bande originale de Nana, un film de Christian Jacques sorti en 1955, une adaptation des plus luxueuses d'un des romans les plus scandaleux de la saga des Rougon-Macquart, mais ils le sont tous plus ou moins, en tout cas ils étaient considérés comme tels par une époque où Émile Zola avait des courages que d'autres n'avaient pas, on va le dire comme ça, il les aura eus jusqu'au bout de sa vie des plus dignes. Alors on va écouter un extrait d'un film, mais je vais quand même vous avouer que c'est pas ça que j'aurais voulu vous passer. En fait, j'aurais voulu vous passer un extrait de la bande originale de La Bête humaine, un film de Jean Renoir sorti en 1938, dans les rôles principaux duquel on retrouvait Simone Simon, Fernand Ledoux et surtout un duo majeur, Jean Gabin et Julien Carrette, une adaptation donc du roman éponyme, comme l'on dit, d'Émile Zola qui se passe, lui, dans le milieu du train avec à nouveau un lentier incarné par Jean Gabin. Mais les hasards font que avant-guerre, il est parfois très difficile de trouver des musiques de films. Par conséquent, il ne m'en voudra pas, je me suis, entre guillemets, rabattu sur la bande originale du très curieux remake américain réalisé de ce film, ou plutôt du roman, une autre adaptation, pardonnez-moi, du roman d'Émile Zola, réalisé par rien moins que Fritz Lang, autre grand nom du cinéma mondial, un film sorti en 1954 et qui s'appelle Désir humain. Allez savoir pourquoi il ne s'appelle pas La Bête humaine. Peut-être que ça faisait un peu scandaleux de l'appeler La Bête humaine. Mais évidemment, tout est transposé dans le film. C'est-à-dire que, bon, Jean Renoir ne respectait déjà pas l'époque dans laquelle le film était tourné, mais au moins, les acteurs, le lieu était français. Là, tout est tourné et se passe aux États-Unis. Et les rôles principaux sont tenus par Glenn Ford qui remplace Jean Gabin et par Broderick Crawford qui remplace Julien Carrette, un acteur cher à mon cœur. Quant à la délicieuse Simone Simon, qui ensuite fit une carrière brillante dans des films fantastiques aux États-Unis, eh bien, elle était remplacée par Gloria Graham. Ma foi, vous l'aurez sans doute compris, le remake, ou plutôt l'adaptation américaine, ne vaut certes pas la magnifique version française de Jean Renoir, surtout que Fritz Lang voulait que Peter Lorre, qui avait été son interprète dans M le Maudit, l'un de ses chefs-d'œuvre allemands d'avant-guerre, soit son interprète principal, mais Peter Lorre se souvenait du tournage de M le Maudit, se souvenait de la façon dont Fritz Lang l'avait traité, et il avait donc poliment décliné. On va écouter un extrait de cette bande originale, Désir humain en français. La musique, elle est de Daniel Amphithéâtrophe, un compositeur bien rare, dans 24 notes secondes.

Eh bien, vous l'avez peut-être compris, mais c'était des trains. Alors, par contre, les trains, ils sont électriques dans Désir humain, une adaptation par Fritz Lang, sortie en 1954, du roman La bête humaine d'Émile Zola. Évidemment, dans le film de Jean Renoir, ils étaient à vapeur. Et je peux vous dire que, en un noir et blanc magnifique, eh bien, ça faisait un tout autre effet. Mais bon, il fallait quand même évoquer l'un des romans majeurs de la saga des Rougon-Macquart. On va faire un petit écart par rapport au thème principal de l'émission, puisqu'on va écouter un extrait de la bande originale d'un film américain de William Dieterle, sorti en 1937, et qui s'appelle tout simplement La vie d'Émile Zola, qui est donc une évocation américaine de La vie d'Émile Zola, ou plus exactement, et je l'ai esquissé tout à l'heure, une évocation de la lutte d'Émile Zola pour réhabiliter Alfred Dreyfus, donc en fait quelque chose qui se passe plutôt vers la fin de sa vie, et donc le film se concentre sur ça. On voit d'ailleurs le capitaine Alfred Dreyfus, qui est joué par Joseph Schildkraut, un acteur bien connu des années 30, et il y a aussi Cézanne. On sait que l'amitié entre Cézanne et Émile Zola était grande, et il y a donc Cézanne, interprété par Vladimir Sokolov. Vous voyez, c'est toujours un peu américain, un peu des mélanges assez bizarres et une évocation de la vie française qui n'est pas toujours très convaincante, mais le rôle principal était d'Émile Zola, bien sûr, était tenu par Paul Muni. Paul Muni qui, 2 ans auparavant, avait été Louis Pasteur déjà, dans La vie de Louis Pasteur. C'est toute une série de films consacrés aux grands hommes de l'histoire, et ma foi, il y en a en France aussi, et ma foi, le cinéma américain, en tout cas des années 30, puisait dans ce vivier. On va écouter un extrait de la bande originale de ce film. Elle est signée du grand Max Steiner, La vie d'Émile Zola, 24 notes secondes.

La musique de Max Steiner pour un extrait de la bande originale de The Life of Emile Zola. Ça fait drôle de le dire en anglais. La vie d'Emile Zola, William Di Tarni, 1937. Et on va se quitter, on n'est pas encore parti, mais en évoquant deux adaptations de certainement un des romans les plus fameux de la saga des Rougon-Macquart. Ça s'appelle Germinal, et comme peut-être vous le savez, ça se passe quelque part dans les mines, là-bas dans le Nord. Et le roman qui est paru en 1885, sauf erreur de ma part, eh bien, il avait été adapté dès le cinéma muet en 1913, et il le sera à de nombreuses reprises, notamment l'adaptation la plus fastueuse, elle date de 1996. Claude Berry l'avait réalisé. Il y avait dans les rôles principaux Renaud, Gérard Depardieu, Miu Miu, bref, la fine fleur du cinéma français. Mais c'est pas à cette adaptation-là que je vais m'intéresser. On va déjà écouter un extrait de la bande originale d'un film d'Yves Allégret, sorti en 1963, et qui s'appelle bien évidemment Germinal, et dont le scénario est de Charles Pack, une adaptation assez intelligente du roman qui souffrait, à mon sens, de deux choses. D'abord, le film avait été tourné en Hongrie, sans doute pour des raisons de budget bien compréhensibles, ce qui parfois nuisait à sa crédibilité. Et puis surtout, eh bien, l'interprète principal, Étienne Lantier, encore à Lantier bien sûr, était interprété par Jean Sorel. Et Jean Sorel, au risque de paraître paradoxal, il était beaucoup trop beau pour faire un jeune nouveau mineur des plus crédibles. Et ma foi, il y avait une sorte de dissonance entre le charisme de l'acteur et le personnage un peu tourmenté qu'il était chargé d'interpréter. La musique du film, elle était signée de ce cher Michel Magne. On en écoute un extrait, Germinal, dans 24 notes, secondes.

Un extrait de la bande originale de Germinal, un film d'Yves Allégret sorti en 1963, une musique de Michel Mann qui n'oublie pas qu'il a été le compositeur de l'immortel Angélique, marquise des anges. Et comme j'ai été très bavard, on va se quitter très rapidement en écoutant un extrait de la bande originale d'une mini-série sortie en 2021 qui était une autre adaptation réalisée cette fois par David Oureg de Germinal. La musique, elle est d'Audrey Ismaël dans 24 notes secondes.

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4: Instabilité politique majeure inédite, conflits dévastateurs, désinformation globale, menaces directes sur l'antifascisme, rien ne va plus, mais rassurez-vous, la résistance s'organise et avec elle, la presse indépendante se consolide. Dans le premier épisode de Quatrième Murmure, nous avons parlé de la façon dont les médias indépendants pouvaient travailler ensemble, se visibiliser, se soutenir. Et aujourd'hui, dans ce deuxième épisode, nous allons poursuivre sur cette lancée avec nos invités, les journalistes du Média Politis Pauline Michevan et Romain Thor. Bonjour à tous les deux.
5: Bonjour.
6: Bonjour.
4: Alors, dans cette émission, vous allez bien sûr nous présenter Politis, déjà, mais on va aussi parler d'une petite révolution dans le monde de la presse libre, le tout récent et tout chaud abonnement commun qui s'appelle justement La Presse Libre. On va voir à quoi ça sert, comment ça marche, et puis avec toi, Pauline, on reviendra sur une enquête que tu as menée pour les pages de Politis, sur les terroristes d'extrême droite de l'Action des Forces Opérationnelles, l'AFO. Et puis évidemment, évidemment, chers auditeurs, on n'oublie pas la revue de presse des Indés, présentée aujourd'hui par Cléo. Salut Cléo.
7: Salut.
4: On aura aussi une chronique de Marine, avec son regard acéré sur le monde de la presse indépendante. Salut Marine.
8: Salut.
4: Et puis enfin, on ira en région avec Luna, qui a fait le déplacement à Grenoble. Donc restez avec nous, tout ça c'est dans un instant, dans Quatrième Murmure, et c'est bien entendu sur Radio Campus Paris.
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4: Et oui, vous êtes bien sur Radio Campus Paris, c'est le deuxième épisode de Quatrième Murmure. Aujourd'hui, on est avec le média indépendant Politis. Mais avant de donner la parole à nos invités, c'est le moment pour une petite revue de presse des médias indépendants.
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4: Et donc toi Cléo, donc, tu as lu la presse indépendante ces dernières semaines?
7: Exactement, regardons donc de plus près ce qui m'a marqué ces derniers temps dans la presse indépendante. Du côté du média vert, le journaliste Julien Marceau a décrit un mouvement anti-tech qui tente d'infiltrer les luttes écologistes en France. On parle ici du collectif rennais Anti-Tech Résistance. Donc grosso modo, il aspire à démanteler le système technologique pour sauver le monde. Le problème ici, c'est surtout l'idéologie que le collectif véhicule et les méthodes employées. Si ATR s'appuie par exemple sur les effets dévastateurs de l'IA sur l'environnement pour recruter dans les milieux de gauche, le collectif puise également ses influences dans les tréfonds réactionnaires. D'ailleurs, plusieurs militantes et militants antifascistes ou technocritiques se désolidarisent de leurs actions. Vous pouvez lire en ligne leur communiqué. Il s'intitule ATR, ni de gauche ni de droite, mais bien réac. Pourquoi la technocritique d'Antitech Résistance n'est pas la nôtre? Parmi les faits reprochés, leur référence à Theodore Kaczynski, figure violente et emblématique de l'idéologie antitech aux USA, et leur remise en cause des outils de la médecine moderne. La pilule étant qualifiée, bon, par exemple, par le mouvement, par, je cite, un empoisonnement quotidien. Le non-engagement d'Antitech Résistance pour les causes progressistes est donc approfondi dans un autre article paru dans le média Reporter. L'enquête de Natacha Marbeau positionne aussi le collectif ATR comme un acteur marginal au sein du mouvement écologiste.
4: Alors si les unes et les uns veulent débrancher la machine, d'autres préfèrent la reprogrammer pour qu'elle serve les luttes.
7: Oui, pendant ce temps, des féministes tentent justement de se réapproprier les outils numériques pour en faire un moyen d'émancipation. C'est l'objet de l'enquête sur le technoféminisme intitulée « Ni patron, ni maître » paru dans le numéro de septembre de La Déferlante et qui m'a beaucoup intéressée. Voici mon pitch de l'article. Face aux géants du web qui s'accaparent le domaine du numérique et façonnent la toile selon leur vision capitaliste, patriarcale et colonialiste, la lutte technologique et la lutte féministe s'articulent comme levier d'action. Pour cette enquête, Christelle Gilabert, journaliste et présidente du collectif Le Mouton Numérique, a fait un petit tour d'horizon français de ses militantes. J'y ai découvert avec curiosité l'existence de serveurs féministes ou encore d'ateliers d'initiation à la sécurité informatique proposés lors d'un festival en non-mixité à Montpellier. Le but étant de créer des espaces d'apprentissage débarrassés des comportements masculinistes. Ces pages racontent les communautés de hacking et plein d'autres choses super et surtout cyber-féministes. Je vous invite à les lire.
4: Et après les luttes politiques des hackeuses, tu voulais nous parler de ce qu'il se passe en Guyane.
7: Oui, direction la ville de Cayenne. Pour cette dernière actu, des centaines d'habitantes et d'habitants ont défilé début octobre pour dénoncer le racisme systémique produit par les politiques de l'État. En cause, l'affaire du collège Auguste Dédé, qui a particulièrement ranimé les rancœurs envers la relation coloniale entre la France et la Guyane. En fait, au mois de juin, un élève du collège a tenu des propos racistes sur l'esclavage et a donc été sanctionné. Pourtant, c'est la principale de l'établissement qui a été visée par une plainte déposée par les parents de l'élève, parents qui sont tous les deux agents de la police aux frontières. Le corps enseignant, quelques syndicats et des députés politiques ont donc dénoncé un abus de fonction. Cette mobilisation de soutien a ravivé les protestations contre les discriminations ressenties depuis longtemps par la population. Et celle-ci demande une évolution statutaire pour plus d'autonomie. C'était un article signé Romain Aliment pour Street Press.
4: Et pour finir, un mot pour les pros des médias.
7: Oui, bonne nouvelle, Rembobine et Disclose, avec le soutien du Fonds pour une presse libre dont on a parlé la semaine dernière, ont publié le guide du journalisme d'impact. L'objectif étant d'aider les médias à mesurer les effets de leur production journalistique, à les valoriser auprès de leur public et de leurs financeurs. Si vous êtes curieuse et curieux, vous pouvez envoyer une demande sur le site de Disclose pour obtenir le document par mail. C'était donc mon petit tour de la presse indé, j'espère que ça vous a plu.
4: Merci Cléo pour cette petite revue de presse des médias indépendants. Comme je vous le disais en introduction, aujourd'hui on accueille le média Politis et en particulier les journalistes Pauline Michevent et Romain Thor. Rebonjour à tous les deux.
5: Bonjour.
6: Bonjour.
4: Alors pour commencer, est-ce que vous pouvez avant toute chose nous présenter Politis, depuis quand ça existe et quelle est sa raison d'être ?
6: Alors Politis, on est un magazine maintenant qui est un peu historique parce qu'on va bientôt fêter nos 40 ans. Le média a été créé en 1988 et depuis le début c'est un magazine donc plutôt papier, hebdomadaire, mais qui s'est beaucoup renouvelé dans les années récentes. À la fois bientôt quarantenaire, mais en ce moment on est en train de souffler une première bougie puisque ça fait un an pile que Politis est devenu une coopérative. On a toujours été un média indépendant, donc indépendant ça veut dire qu'il n'y a pas d'actionnaire envahissant, ni entreprise, ni milliardaire, ni même millionnaire. Politis a toujours été détenu en majorité ou en quasi-exclusivité par ses journalistes ou par l'association de ses lecteurs. Donc, historiquement, c'est un journal qui s'appartient. Mais donc, depuis un an, c'est juridiquement infaillible puisqu'on est une coopérative qui appartient à la fois aux journalistes et aux salariés, aux lecteurs abonnés ou non abonnés ou sympathisants de Politis, et puis à ses partenaires institutionnels divers et variés, asso, ONG, autres coopératives, puisque Politis a toujours été proche de la société civile, et donc désormais avec cette forme coopérative, on peut aussi s'associer de façon plus étroite, tout en conservant une indépendance stricte et totale de la rédaction.
4: Et est-ce que ça change quelque chose au modèle économique de Politis ? Vous avez des abonnements, c'est ça ? Et puis vous... Les lecteurs peuvent payer chacun des numéros.
6: Alors, le Politis, c'est un média qui est presque intégralement payant, même si on pourrait développer un petit peu, il y a de plus en plus de gratuité. Donc, on peut soit lire au numéro, soit s'abonner pour un an, pour une semaine, pour un mois, peu importe. Et indépendamment de ça, on peut devenir sociétaire. Mais c'est deux choses qui sont différentes. On peut très bien être abonné sans être sociétaire ou être sociétaire sans être abonné. Le sociétariat, c'est une forme de soutien, soutien symbolique, soutien financier. Et puis aussi, pour celles et ceux qui veulent s'investir, c'est aussi la possibilité de participer à la gouvernance du journal à travers l'Assemblée Générale, comme dans toutes les coopératives.

0: de Politis, comment est-ce que ça se présente? C'est quelle est la périodicité et combien de pages? Est-ce que vous pouvez présenter un petit peu la forme?
1: Alors on est un hebdo papier toujours, ça, voilà, on ne revient pas dessus. 32 pages qui sont disponibles dans les boîtes aux lettres chaque jeudi, parfois un petit peu plus tard parce que la poste est parfois un petit peu lente. Mais donc tous les jeudis 32 pages papier. Et depuis quelques mois, on est également un quotidien en ligne, donc tous les jours un dossier thématique avec trois ou quatre articles, dont un article qui est gratuit en accès libre pour celles et ceux qui veulent nous découvrir.
0: Donc beaucoup de dossiers très très très récurrents. Comment est-ce que vous choisissez chacun des dossiers qui va paraître, Pauline peut-être?
2: On a un média généraliste, donc on essaye de suivre l'actualité, notamment des idées et des luttes. Mais on a tous un peu nos spécialités. Par exemple, Maxime Servin, il est spécialiste du maintien de l'ordre. Donc il s'intéresse à la façon dont la police française s'arme, les dispositifs policiers pour encadrer les manifestations, les violences policières. Pierre Géguezalc, il s'intéresse aux conditions de travail, aux accidents du travail, ce que le travail, comment le travail casse les gens. Donc on a tous un peu nos spécialités selon l'actu, on réagit. Et moi, par exemple, j'essaye de travailler sur les centres de rétention administrative, les politiques du ministère de l'Intérieur pour éloigner de force les gens qui sont mis dans des situations d'illégalité.
0: C'est ta petite spécialité.
2: Chacun son truc.
0: Et toi, Romain, qu'est-ce que tu fais chez Politis? Quelle est ta spécialité?
1: Ah, moi, je suis pas journaliste, je suis côté administratif, donc je suis directeur de la stratégie et du développement, en charge de tout ce qui peut contribuer à augmenter l'audience du média, son impact en général.
0: Alors on va en parler justement précisément tout à l'heure, sans en dire trop, d'une nouvelle chose qui vient de paraître chez Politis, dont tu pourras nous parler. Et de qui est composée l'équipe? Est-ce qu'il y a beaucoup de personnes qui la composent? Est-ce que vous travaillez avec surtout des pigistes ou surtout des personnes en interne?
2: Si je ne me trompe pas, on est 12 rédacteurs et rédactrices journalistes, donc qui sont dans la rédac.
0: Permanent, ouais.
2: Ouais, et ensuite on a beaucoup de pigistes qui ont leur spécialité, soit à l'international sur des zones du monde, par exemple Céline Martelet qui a beaucoup écrit, qui est beaucoup en lien avec des personnes qui étaient à Gaza pendant le génocide et qui se rend régulièrement en Cisjordanie. Louis Viteur, pareil, qui écrit sur les personnes migrantes en France ou à l'étranger. Et on en a plein d'autres qui nous aident et qui sont le travail essentiel pour fournir une information de qualité, quoi.
0: Et pour la liberté de la presse indépendante et de la presse de façon générale. Et d'ailleurs, à ce sujet, est-ce que, à travers vos enquêtes, à travers vos reportages, à travers vos dossiers, vous avez reçu diverses, peut-être, pressions de la part de personnes qui se sentaient visées par vos travaux?
2: Ça arrive régulièrement qu'on ait des menaces en diffamation, ça va pas tout le temps jusqu'au tribunal, même assez rarement, mais c'est assez logique de quand on enquête sur des personnes qui ont du pouvoir, que ce soit des politiques, des entreprises, qu'il y ait des gens qui sont juste connus. Enfin, je pense à l'enquête de Hugo Boursier sur le comportement de Gérard Darmon, accusé de VSS, où il s'était pris un coup de pression au téléphone. Enfin, ça arrive très régulièrement. Après, c'est un peu le rôle des journalistes de déranger, donc c'est assez logique.
0: C'est vrai, et je crois que c'est assez fréquent, effectivement, que les journalistes subissent quelques pressions. Et j'en profite d'ailleurs pour rappeler que là, en ce mi-octobre, il y a la création de du tout récent fonds d'aide juridique Riposte, qui a été créé donc par le FPL, le Front pour la Presse Libre, et l'ONG International Media Defense, avec pour l'idée justement de contrer les attaques des politiques et des entreprises contre la presse indépendante. Vous, c'est quelque chose que vous attendiez en tant que média indépendant, peut-être, ce genre de projet ou...
2: À ma connaissance, on n'a pas de procès en cours, mais peut-être que je me trompe. Mais c'est vrai que c'est toujours rassurant de savoir qu'on peut avoir une équipe juridique. Enfin, on a un avocat à Politis qui parfois relie nos papiers quand on a des doutes sur le fait que ça peut mener à des actions en justice contre nous. Et ce qu'on appelle les procédures bâillons, en fait. Enfin, les puissants qui savent que s'ils entendent des actions en justice contre les journalistes, contre les médias, notamment indépendants qui n'ont pas beaucoup d'argent, ça peut décourager de faire des enquêtes. Et du coup, c'est vrai que ce genre d'organisation qui nous protège et qui nous assure qu'on aura les moyens d'aller en justice pour défendre le fait qu'on a travaillé dans toute la déontologie nécessaire en vérifiant nos infos et en faisant du contradictoire, c'est sûr que c'est toujours rassurant et très précieux.
0: Et donc on attend ce projet précieux avec impatience, mais qui d'ailleurs est en train de paraître. Donc c'est une bonne chose. Et en parlant de projet, on va en reparler dans un

instant, Politis a participé à un sacré justement projet d'abonnement commun qui s'appelle La Presse Libre. Mais ce que je vous propose, c'est d'en parler un petit peu plus précisément juste après une petite pause musicale. Donc restez avec nous, on revient juste après un classique de Dominique Grange, Grève illimitée.

0: Vous venez d'écouter Grève illimitée de Dominique Grange sur Radio Campus Paris.
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0: Voilà, donc après une chanson qui résonne particulièrement bien avec l'atmosphère actuelle, on est toujours en compagnie des journalistes de Politis, Pauline Mijevan et Romain Thor. On vient de parler de Politis avec vous deux, de sa raison d'être, de son fonctionnement. Et vous l'avez dit, Politis, c'est un média auquel on s'abonne ou bien dont on peut acheter les numéros pour lire les contenus. Et depuis le 15 octobre, avec d'autres médias indépendants, donc je les cite, Arrêt sur Image, Médiacité, Next, Politis, Reflet et les 3 rues 89, donc Bordeaux, Lyon et Strasbourg, vous proposez un abonnement commun pour accéder à l'intégralité des contenus de chacun de ces médias. Donc ça s'appelle La Presse Libre. Et toi, Romain, t'as particulièrement travaillé sur le sujet. Est-ce que tu peux nous dire quand et comment est venue cette idée de proposer un abonnement commun ?
2: Alors c'est un projet qui est assez ancien parmi les médias indépendants. Il y avait eu une première mouture en 2015 ou 2016 qui avait été portée par un plus petit nombre de médias, je crois, qui avait essayé de pousser, d'organiser pendant quelques mois, quelques années, et puis finalement ça avait dû s'interrompre, notamment faute de moyens financiers. Et puis l'année dernière, notamment à l'initiative de Daniel Schneiderman, le fondateur d'Arrêt sur Image, le projet a repris et a rassemblé donc une petite dizaine de médias indépendants autour de la table. Donc les discussions ont duré à peu près un an, ce qui pour un projet de cette complexité est finalement assez rapide. Et donc un an plus tard, on est hyper fiers de lancer depuis quelques jours. Donc l'abonnement La Presse Libre, 8 médias, un seul tarif et vous avez accès à l'ensemble des contenus.
0: Et tu as parlé donc de Daniel Schneiderman de Arrêt sur Image. Est-ce que, pour quelles raisons les autres médias, en particulier ceux-ci, ont été choisis ? Est-ce que c'est ceux qui ont accepté ou est-ce que c'est pour une autre raison ?
2: Alors, on a contacté un assez grand nombre de médias indépendants. On en a rassemblé autant qu'on a pu. Il y en a quelques-uns qui ont quitté l'aventure au bout d'un moment. Mais c'est un projet qui reste assez ouvert. C'est-à-dire, on part à 8 médias, mais l'objectif, c'est que tous les médias qui se reconnaissent dans le projet et qui correspondent aux quelques conditions qui sont posées rejoignent l'aventure. Les conditions, elles sont pas très très très compliquées, mais finalement, c'est pas si simple. Donc, il faut être évidemment un média indépendant. On veut que l'actionnariat, que les conditions de travail des journalistes respectent cette ligne, cette priorité absolue. Il faut également que ce soit évidemment un média numérique, ou comme Politis, on est hybride papier et numérique, mais en tout cas, il faut que les contenus soient numériques puisque l'abonnement est numérique. Et puis, il faut que ce soit également un média payant, puisqu'il y a plein de médias indépendants qui fonctionnent au don, qui sont gratuits ou qui ont d'autres ressources. Donc, il y a que ces trois conditions, mais ces trois conditions finalement sont pas si simples à réunir. Mais donc, en tout cas, on part à 8, mais il est évidemment en projet que d'autres médias nous rejoignent dans les prochains mois.
0: Parce que via cet abonnement, ne serait pas accessible les formats papier. Par exemple, Politis Papier ne serait pas accessible via cet abonnement-là, c'est ça ?
2: Non, les personnes qui sont abonnées à La Presse Libre donc sont abonnées à Politis, mais dans sa version numérique. Donc, ils ont accès à l'intégralité, évidemment, des contenus de Politis, mais pas le magazine papier. Après, ceci dit, le 100% des contenus du magazine papier sont sur politis.fr. Donc, en termes de contenu, il n'y a évidemment aucune personne n'est lésée.
0: Et après, d'où l'importance donc d'avoir des médias numériques pour pouvoir bénéficier de cet abonnement, sinon.
2: Voilà. Après, parce que sinon, c'est impossible de gérer les coûts de papier différents, les coûts d'expédition, de diffusion. Enfin, un des gros avantages du projet, c'est qu'on peut afficher un tarif qui est raisonnable. Pour certaines bourses, c'est élevé. Mais en tout cas, les éditeurs ont fait le plus bas possible. Donc le tarif de lancement, il est à 14,90€ pendant quelques mois, puis 19,90€. S'il y avait des versions papier, le coût, évidemment, il exploserait et ça perdrait une grosse partie de son intérêt.
0: Oui, parce qu'une des demandes principalement du public, c'était justement de pouvoir accéder à La Presse Libre, mais c'était compliqué d'avoir plusieurs abonnements.
2: On a tous et toutes dans nos médias respectifs plein de lecteurs, lectrices qui disent on vous soutient on aimerait bien soutenir les autres, mais bon, on n'a pas des moyens infinis, ou je voudrais bien m'abonner, mais pourquoi vous plutôt qu'un autre ? Bon, alors avec La Presse Libre, on n'a pas tous les médias indépendants, mais on peut à la fois lire et soutenir 8 médias d'un coup, ce qui est déjà un bon début de réponse. C'est évidemment pas la solution, mais c'est un beau début de réponse.
0: Et donc, on le rappelle, là, c'est 14,90€ en ce moment. moment, c'est le prix de lancement pendant 6 mois. Et ensuite, ça passe à moins de 20 euros, donc 19,90 euros tous les mois.
2: Exactement.
0: Voilà. Et puis, les personnes qui veulent mettre un petit peu plus peuvent le faire.
2: Voilà. Il y a un abonnement de soutien qui est à 25 euros par mois. Et puis, on réfléchit. Elles sont pas disponibles aujourd'hui, mais on réfléchit à éventuellement à des offres étudiantes ou offres petit budget. Mais bon, voilà. Pour le moment, on attend que le modèle économique vive un tout petit peu, qu'on voit si c'est vivable. Et puis, dès qu'on peut, on va réfléchir à la tarification.
0: Et alors, d'ailleurs, justement, est-ce qu'il y a des objectifs, par exemple, peut-être au bout de un an, est-ce qu'il y a un nombre de personnes souhaitées?
2: Alors, on s'était fixé comme objectif 2000 abonnés avant la fin du mois d'octobre, le mois de lancement. Au moment de la mise en ligne du site, on avait plus de 1600 abonnés qui nous avaient fait confiance avant même de découvrir le site La Prestige. Donc c'est une vraie belle réussite. Donc les 2000, l'objectif va très probablement être atteint. Après, le deuxième objectif, c'est celui qui permettrait vraiment d'être serein financièrement. Il est à 10 000 abonnés.
0: Au bout de...
2: Le plus tôt possible.
0: Le plus tôt possible, évidemment. Et alors, comment ça marche concrètement? On est abonné à la presse libre, on accède à un moteur de recherche, à une plateforme. Qu'est-ce qui se passe concrètement pour les abonnés?
2: Alors, très concrètement, le plus simple, c'est de se connecter sur le site de la presse libre. C'est un site qui a une web appli, enfin, c'est à la fois un site et une appli si on est sur un smartphone.
0: C'est lapresselibre.info.
2: .info, exactement. Et donc là, sur le site, on a chaque soir, vers 18h, 18h30, l'édition du jour qui présente un petit best-of de ce qui a été publié dans la journée par les différents médias. Donc, une petite sélection thématisée, revue de presse des médias de la presse libre. Et puis, les 4-5 articles phares du jour sont mis en valeur sur la presse libre. Pour celles et ceux qui veulent un petit boost d'infos, beaucoup vont s'arrêter là. Et après, tous les lecteurs, lectrices qui veulent plus d'infos et tout savoir peuvent se connecter avec le même identifiant, même mot de passe qu'ils utilisent sur la presse libre, sur n'importe lequel de nos médias, sur Mediacité, Reflet, Politis, Arrêt sur Image, même identifiant de connexion et on a accès à 100% des contenus.
0: Et avec une application peut-être
2: Une application à venir, ouais, à venir.
0: Peut-être pas tout de suite.
2: Pas tout de suite, encore une fois. Voilà, c'est un projet qui est très ambitieux. Oui. On a eu... Pour pas que ça rate, faut que ça parte. Donc voilà, en un an, on est parti, c'est l'essentiel. Et puis, on est confiant, voilà, on est à la fois fiers et confiant que ça va trouver son public et donc qu'on ne fera que s'améliorer au fil des mois.
0: Alors, la question qui se pose, il y a beaucoup de contenu auquel on pourra accéder, si on est abonné, évidemment. Comment le choix est fait de mettre en avant certains des articles plus
2: alors,
0: que d'autres
2: l'association La Presse Libre, donc qui porte la plateforme d'abonnement à 3 salariés, dont une journaliste qui elle est chargée justement de la revue de presse, des contenus éditoriaux, de tout ce qui touche l'éditorial de La Presse Libre et des médias partenaires.
0: D'accord, donc c'est choisi à la main, bien loin des GAFAM, des algorithmes.
2: Ah ouais, complètement.
0: Quelque chose qui était important peut-être, j'imagine.
2: À la main par la journaliste, en lien avec les différentes rédactions. Enfin non, c'est de l'intelligence 100% humaine.
0: Et donc, pour s'abonner, c'est sur lapresselibre.info.
2: Exactement. Et si vous êtes abonné à l'un des 8 titres qui composent La Presse Libre, vous pouvez tous les médias partenaires proposent des tarifs d'abonnement depuis leur site également. Donc, voilà.
0: D'accord. Donc, rendez-vous sur chacun de ces sites. Peut-être d'autres bientôt, d'autres médias.
2: Exactement.
0: L'abonnement La Presse Libre, c'est donc sur le site lapresselibre.info. On l'a dit tout à l'heure. C'est dispo depuis mi-octobre. Donc franchement, il n'y a plus de raison d'hésiter. Vous pourrez y trouver tout un tas de sujets, des enquêtes, des reportages, des portraits. Et alors justement, en guise d'enquête qu'on peut trouver dans les pages des médias indépendants et notamment dans Politis, c'est le moment de parler de l'enquête du mois.
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0: Et donc toi, Pauline, tu as travaillé pour Politis sur une enquête sur l'action des forces opérationnelles, l'AFO. Est-ce que tu peux nous dire ce que c'est l'AFO et de quand ça date ce groupe?
8: Alors j'ai fait plusieurs enquêtes sur l'action des forces opérationnelles parce qu'en fait ils étaient jugés en juin pour association de malfaiteurs terroristes. au tribunal correctionnel de Paris. Et c'est un groupe d'extrême droite islamophobe qui prévoyait des attentats contre les musulmans. En fait, après 2015, donc après les attentats, il y a un groupe qui s'est formé d'extrême droite, volontaire pour la France, qui voulait lutter contre l'islamisation du pays. Et à un moment, il y a eu une scission, puisque certains considéraient qu'ils parlaient trop et passaient pas à l'action. Et du coup, ça a créé AFO. Mmh. Donc, les personnes ont été jugées en juin 2025 pour des faits de 2017 et de 2018. Et en fait, ils ont cherché à... Donc, c'était des gens d'extrême droite, islamophobes, persuadés que la guerre civile allait arriver et que du coup, il fallait riposter. Enfin, voir que la guerre civile avait déjà commencé avec les attentats. Et du coup, ils ont cherché des cibles. Leur projet, à la base, c'était de tuer entre 150 et 200 imams radicalisés en cas d'attentat. Puis, donc, ils se sont entraînés, ils ont fait des stages paramilitaires, notamment en testant du TATP. Donc, c'est l'explosif qui est utilisé dans les attentats islamistes. Et leur projet final, enfin, qui commençait à élaborer avant d'être arrêté, c'était d'empoisonner de la nourriture halal avec de la marura. Ce qu'ils envisageaient comme une, je cite, solution palliative face à la difficulté matérielle de tuer 150 ou 200 imams d'un coup.
0: Et ça correspond à une vingtaine de membres, c'est ça, en 2017
8: Alors, il y avait 16 personnes qui étaient devant la juge en juin, qui ont été... Le jugement a eu lieu fin septembre. 13 hommes, 3 femmes. Ils avaient entre 39 et 76 ans cette année. Beaucoup de personnes âgées, dont certains avaient des liens forts avec le Front National ou Rassemblement National. Il y en a deux d'entre eux qui ont été... Enfin, trois même, je pense. Non, deux qui ont été candidats pour des élections pour ce parti. Et du coup, en gros, moi, j'ai pu accéder au dossier d'instruction. Donc, avec tous leurs interrogatoires. Ils ont été arrêtés en juin 2018. Donc, tous leurs interrogatoires, les documents qui ont été retrouvés chez eux, leurs expertises psychologiques, psychiatriques, etc. Et donc, ça nous a permis de travailler. Ça, c'est une enquête du coup boursier sur les liens de ce groupe avec le Front National et le Rassemblement National.
0: Et toi, qu'est-ce qui t'a amené à travailler sur ce sujet précisément pour Politis?
8: En fait, j'ai vu que il y avait eu des articles à l'époque quand ils ont été arrêtés, notamment des articles, par exemple, du Parisien qui donne la parole à Guy Sibra, donc, qui était le chef de l'AFO. J'ai vu que le procès avait lieu en juin, donc j'ai demandé à Politis si je pouvais le suivre. Donc je suis restée tout le mois dans la salle. Et en fait, il y avait très peu de journalistes. Il y avait Pierre Pleutieux de Libération et quelques journalistes qui sont venus assister à certains jours, mais pas qui ont suivi tout le procès. Et moi, ça m'a paru un truc énorme qu'en fait, 16 personnes en France aujourd'hui soient jugées pour avoir voulu préparer des attentats contre des musulmans et qui sont vraiment organisés. Ils ont cherché des armes, ils se sont entraînés, ils ont fait des stages, etc. Et que, en fait, ça fasse pas la une de tous les journaux. Et c'est là aussi qu'on voit l'intérêt des rédactions indépendantes, parce qu'en fait, même si on n'a pas beaucoup de moyens, moi, j'ai pu, pendant un mois, me consacrer à éplucher le dossier, à interroger des gens, à enquêter. Notamment, j'ai fait une enquête sur... En fait, ce site, il regroupait grâce à la Fachosphère. Et il y a deux sites grâce auxquels les gens qui étaient jugés ont été recrutés, notamment un site qui s'appelle Guerre de France. Mmh. Et le mec qui gère ce site n'était pas devant le tribunal, ce qui a interrogé beaucoup de gens, enfin notamment d'autres avocats qui comprenaient pas pourquoi certains prévenus étaient là et pas lui. Et ce mec, il s'est présenté pour il s'appelle Alain Angelini, il s'est présenté pour les élections municipales à Lisieux en 2020 pour le Rassemblement National, et le site a continué à être actif pendant le procès. Donc il a fait des commentaires sur les réquisitions du procureur du parquet national antiterroriste en direct. Il y a eu des remarques, notamment sur le peu d'articles de presse qui paraissaient sur le procès. Et suite à l'enquête que j'ai sortie sur lui, il m'a dit qu'il s'était abonné à Politis par mail, après m'avoir dit que il allait, si des muses, je cite, c'est-à-dire des musulmans, l'attaquaient, il porterait plainte pour moi contre incitation à la haine, etc. Et du coup, régulièrement, il met des unes de Politis sur son site, ce qui est pas vraiment une menace, mais c'est un peu un truc de genre, je vous surveille,
0: je vous regarde,
8: je regarde aussi ce qu'il fait au cas où il se représente aux élections, donc...
0: Voilà. Alors justement, tu as fait le lien avec des partis d'extrême droite, FN, RN, peut-être d'autres. Il y a les municipales qui approchent dans quelques mois. Est-ce que il y a possiblement encore des personnes libres qui pourraient agir auprès de ces partis-là?
8: Alors, du coup, le délibéré a eu lieu fin septembre. Le maximum, enfin, il y en a quatre, donc les chefs des cellules, parce que c'était organisé de façon clandestine avec des cellules au niveau régional, ceux qui étaient le plus impliqués, les créateurs du groupe et les chefs de cellules et celui qui a fabriqué du TATP, ont été condamnés à 2 ans de prison ferme, plus de sursis, sous forme de détention à domicile avec bracelet électronique. Il y en a 4 qui ont été relaxés sur les 16. Voilà, donc je sais pas, enfin j'imagine que ça les a peut-être calmés de toute façon, enfin, et que peut-être le RN n'aurait pas intérêt ou d'autres partis d'extrême droite à mettre en avant ces gens, mais en tout cas, enfin, c'est aussi le rôle de la presse. Moi, je sais que je vais regarder justement si certains ont des velléités électorales.
0: Et alors, tu parlais de ce procès qui a eu lieu cette année. Le groupe a été démantelé en 2018.
8: Ouais.
0: Qu'est-ce qui a mené finalement à son démantèlement? Et il s'est auto-démantelé ou est-ce qu'il y a d'autres forces extérieures?
8: Il y a eu une infiltration en fait d'un agent de la DGSI qui a été recruté par 2 personnes. Il en fait, il a fait croire que c'était un ancien braqueur qui était donc capable d'amener des armes. Et c'était un peu ça le recrutement, il cherchait des qualités. Donc il y a beaucoup d'anciens militaires qui savaient tirer. Ils ont recruté un mec qui habitait en cité parce qu'il s'est dit qu'il pourrait avoir des armes plus facilement. Voilà. Et du coup, cet agent de la DGSI s'est infiltré en mai, a pu assister à une réunion, a fait des rapports, et du coup, en juin 2018, ils ont été arrêtés. Et en fait, l'association de malfaiteurs terroristes, c'est une infraction qui a été créée pour pouvoir arrêter les gens avant qu'ils commettent des attentats. Et du coup, tout l'enjeu du procès, c'était de déterminer à quel point ils s'étaient préparés, et dans quelle mesure ils étaient prêts à passer à l'action. Et ce qu'a dit la juge au moment du délibéré, c'est que dans ce type d'attentat, enfin, on l'a vu avec les attentats islamistes, ils en étaient à un stade où on peut pas savoir évidemment, mais ils auraient très vite pu passer à l'action, ce qui explique qu'ils ont été condamnés.
0: Oui, à l'action directe, justement. Et comment est-ce qu'on peut s'assurer que toutes les personnes qui faisaient partie de ce groupe-là ont potentiellement été prises et comment est-ce qu'on peut s'assurer qu'il n'y a pas d'autres personnes qui font partie de ce groupe-là, de cette mouvance ou qui ont cette idéologie?
8: Bah ça, on ne sait pas. Enfin, on sait que c'est une idéologie qui est grandissante, notamment. En fait, ils s'inspirent beaucoup du. Enfin, ils se disent. Ils sont beaucoup dits survivalistes, donc pas du tout. Enfin, beaucoup n'ont pas assumé d'être extrême droite, mais c'était évident. Leur islamophobie était complètement évidente, quoi. Enfin, ils l'ont même pas caché devant la juge, et on sait très bien que c'est quelque chose qui monte. Enfin, il y a eu le meurtre cette année de Aboubakar C et de Hicham Mirawi par des gens islamophobes. Enfin, et toute cette idéologie qui en fait a mené des gens à s'organiser en 2017-2018, qui a continué à être entretenue ici, que ce soit par des médias d'extrême droite ou aussi par des politiques. Je pense à notre ancien ministre de l'Intérieur Bruno Retailleau qui dit abat le voile, où il apporte son soutien à des groupes comme Némésis fémonationaliste. En fait, ça fait peur. Enfin, la LDH s'est constituée partie civile pour ce procès, c'était une première, et elle sait qu'il y a d'autres procès sur lesquels elle va devoir se constituer partie civile parce que c'est une menace grandissante et qu'il ne faut pas sous-estimer.
0: Et comment, ce qui est frappant aussi, c'est le mode de recrutement. Tu en as parlé un petit peu via la fachosphère, c'est ça, via des réseaux peut-être qui étaient déjà établis. Comment ça se passe? Alors pas forcément le recrutement, mais c'est quoi ces réseaux de fachos dans lesquels on peut trouver des types avec des armes et prêts à passer à l'action?
8: Parmi les personnes qui étaient là à ce procès, il y en a beaucoup qui ont expliqué un peu leur dérive. Enfin, ils ont commencé à écouter Radio Courtoisie, à aller sur des chaînes YouTube d'extrême droite, sur des sites, et en fait avec des personnes, notamment la figure du général Martinez qui a fondé les Volontaires pour la France après 2015, avec Yvan Blot, qui est un ancien cadre aussi du FN. En fait, de fil en aiguille, se retrouve à écouter des trucs d'extrême droite radicale avec des propos extrêmement racistes, islamophobes, etc. Et ensuite, c'est aussi des liens interpersonnels. Enfin, il y en a qui se sont retrouvés puisqu'ils connaissaient d'autres gens de VPF avant et qui ont dit viens là. Et à chaque fois, il y avait des entretiens de recrutement. Et par exemple, et des entretiens de recrutement où voilà, ce qui était valorisé, c'était la capacité soit à avoir des armes, soit à avoir été un ancien militaire, puisque c'est beaucoup des anciens militaires, anciens policiers et tout. Et donc, pouvoir passer à l'action sans avoir peur, quoi.
0: Voilà, donc parmi les exemples aussi de volonté, tu l'as dit, empoisonner de la nourriture halal, j'ai vu assassiner Medine, le rappeur.
8: Oui, Medine s'était constitué partie civile aussi, ça n'a pas été... En fait, au moment du délibéré, on a su si ça avait été accepté ou pas par le tribunal. Ça n'avait pas été retenu parce que, en fait, en gros, la juge a estimé que... il y avait un vrai préjudice pour Medine parce qu'il a appris dans la presse que son nom avait été évoqué lors de réunions pour être tué, mais que en l'occurrence c'était pas organisé spécifiquement pour ça et que ça avait été une idée lancée comme ça, rapportée par l'agent de la DGSI, mais que ça suffisait pas pour qu'il se constitue partie civile. Mais d'après son avocate Solène Debar, le fait que le juge ait reconnu qu'il y ait quand même eu un préjudice d'anxiété fort lié au fait qu'il a appris par la presse être visé, c'était déjà en mon début.
0: Ouais, et puis donc Medine, mais aussi les familles musulmanes qui auraient été visées, notamment par leur voiture, qui auraient une volonté de saboter leur voiture, c'est
8: En fait, l'ennemi désigné, c'est le musulman, clairement. Ouais. Et du coup, ils avaient, parmi leurs projets, en moment, ils ont évoqué l'idée de remonter en scooter une file de voitures à contresens, du coup, et de jeter des grenades dans la voiture des Arabes. Et du coup, il y a vraiment ce truc extrêmement islamophobe. Mais de viser les musulmans de façon indistincte, en représailles, ou en tout cas pour se défendre, toujours dans leur idée de guerre civile. Quoi.
0: Et ça montre à quel point c'est dingue ce peu de médiatisation autour de tout ça, quoi, parce que c'est très frappant et très marquant. En tout cas, merci Pauline pour ce travail important qu'on peut trouver dans la presse indépendante et en particulier sur Politis. On le répète, vous pouvez maintenant vous abonner sur le média, sur l'abonnement commun La Presse Libre. C'est disponible en kiosque.
8: Alors non. Malheureusement, ça coûte très cher, mais bientôt, si vous vous abonnez, on n'a que deux numéros par an.
2: On a quatre numéros par an, les numéros un peu plus longs, les hors-série et les numéros d'été et d'hiver, parce que Hebdo, c'est trop coûteux d'être en kiosque, on peut plus. Donc on laisse que les numéros qui restent un mois en kiosque, mais pas les autres.
0: En tout cas, on peut aussi vous trouver sur Internet. En kiosque, on peut trouver d'autres médias indépendants. Et alors justement, Marine, tu as préparé une petite chronique sur les relais, les kiosques et la presse indépendante dans tout ça.
4: Tout à fait. Moi, j'ai envie de vous parler aujourd'hui de ces points de vente que l'on croise tous les jours en ville, que ce soit dans les gares ou sur le trottoir à côté du café du coin. Ces lieux partagent un point commun. Ils sont là pour nous proposer un choix qui parfois n'en est pas vraiment un. Alors distinguons vite les relais avec le logo rouge, donc ces grandes chaînes présentes dans les gares et aéroports où on va acheter son magazine avant de prendre le train. Sauf que, surprise, vous l'avez peut-être remarqué, dans ces lieux, on trouve surtout des journaux de droite. C'est pas un hasard, le groupe Vivendi, contrôlé par Bolloré, y pèse lourdement. On peut presque parler de vitrine formatée pour un certain lectorat.
0: Et alors les kiosques classiques, ceux qu'on voit dans la rue ?
4: Alors ceux-ci, ils appartiennent souvent à la collectivité locale ou à des concessions publiques et sont exploités par de grands groupes. Résultat, l'offre est dictée par ce qui se vend le mieux et les titres indépendants, avec leur tirage modeste, ont du mal à y trouver leur place. En clair, ce sont des kiosques publics mais dont l'offre est très orientée vers le mainstream.
0: Et donc, si je comprends bien, la presse indé a peu de raisons de garder espoir.
4: Eh bien, en fait, tout n'est pas perdu. Si certains médias choisissent de boycotter les relais, et c'est aussi une forme de résistance, d'autres prennent le parti d'y aller malgré tout. Je vais prendre l'exemple de Climax, donc magazine indépendant très, très engagé sur l'écologie. Eux, ils disent, et je les cite, « Faire entrer un média engagé, indépendant, résolument antiraciste, féministe et écologique » et écologiste dans un réseau de distribution détenu par un groupe qui soutient activement les médias d'extrême droite, c'est pas une décision anodine, mais on a choisi d'y aller, pas par compromission, par stratégie. Les kiosques et notamment les relais sont des lieux de passage, de découverte, de visibilité, et si nous ne sommes pas présents sur ce terrain-là, ce sont d'autres récits, bien souvent dangereux, qui occupent tout l'espace.
0: Et donc y aller ou pas, le choix c'est propre à chacun. Mais pour les plus réticents, est-ce qu'il existe des alternatives ?
4: Eh bien oui, et elles se multiplient. Je pourrais vous parler par exemple du kiosque Basta, installé place Péberlan à Bordeaux, qui mélange presse indé, café, jeux et événements citoyens. Ici, on peut feuilleter aussi bien le Monde Diplo que la Déferlante, se poser, prendre un café et sentir que la presse peut être un lieu de rencontre, pas juste un objet de consommation. À Paris, vous allez également trouver News & Coffee, un lieu qui s'est d'abord implanté à Londres et qui transforme le kiosque en une expérience un peu plus haut de gamme, avec un design minimaliste minimaliste, du café de spécialité et de la presse internationale. Et puis justement, on peut aussi voyager, s'inspirer de ce qui se passe à l'étranger aussi, puisqu'à Barcelone, Odd Kiosk, un kiosque queer, propose une sélection pointue de magazines indépendants et un espace convivial pour lire et échanger. Tandis qu'à Pérouse, en Italie, Edicola 518 fait office à la fois de kiosque et de micro-galerie d'art.
0: Et alors, qu'est-ce qu'ils ont de plus, ces kiosques alternatifs ?
4: Eh bien, leur secret, c'est que là où les kiosques classiques privilégient les grands tirages, ces nouveaux indés proposent un espace diversifié qui mélange café, design, événements, rencontres, attirant ainsi un public curieux et engagé. Ils peuvent alors proposer des titres à tirage limité, les mettre en valeur et fidéliser les lecteurs. Comme quoi, suffisait de redonner à la presse une place pour respirer, discuter et se réinventer.
0: Bien, merci Marine pour cette respiration, effectivement. Ce que je vous propose, c'est de faire une nouvelle pause. Restez avec nous, on revient juste après ce morceau qui nous vient direct des Antifa allemands. A tout de suite.
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0: Vous venez d'écouter Rot de Dahaflex et Erzin sur une prod de Von Milatsky sur Radio Campus Paris.
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0: On est de retour donc dans Quatrième Murmure. Aujourd'hui, on a accueilli des journalistes de Politis et vous commencez à le savoir maintenant que c'est le deuxième épisode. Ça devient une habitude, on aime bien partir en région à la découverte d'un média indépendant local. Et en l'occurrence, notre camarade Luna, qui ne peut malheureusement pas être en plateau avec nous, a quand même fait le déplacement à Grenoble où elle a rencontré les journalistes du média local, Le Postillon.
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7: Aujourd'hui, je suis à Grenoble, pas pour randonner, mais pour rencontrer Vincent Perret, le cofondateur et pilier du journal Le Postillon. Bonjour Vincent.
8: Bonjour.
7: Le Postillon, c'est un trimestriel créé en 2009. Est-ce que tu peux raconter comment et pourquoi vous l'avez lancé ?
8: On l'a lancé parce que on trouvait qu'il y avait, on était deux amoureux de la presse et de la presse plutôt critique et du local, quoi, de s'intéresser à ce qui se passe autour de chez nous. Et on trouvait qu'il y avait un manque au niveau presse locale critique et que du coup on s'est dit ben tiens pourquoi pas essayer de le combler. Mais après on l'a lancé vraiment sur un coup de tête sans avoir de plan précis ni économique ni stratégique et on savait pas si on allait faire 2 numéros ou 200. En fait, finalement, ça fait 16 ans qu'on le fait.
7: Est-ce que tu peux nous dire un peu comment est composée l'équipe du Postillon, pigiste, salarié, bénévole ?
8: En fait, au début, du coup, on voulait surtout pas en vivre. Dans le sens où on voulait surtout pas que la nécessité d'avoir de l'argent influence trop notre manière de faire. Donc, il y a eu plusieurs années où, pendant 5-6 ans, il n'y avait aucun salarié. Après, on a commencé à avoir des contrats aidés. Et après, moi-même, j'ai été un contrat aidé, puis un contrat normal. Parce que voilà, au bout d'un moment, ça prend quand même beaucoup de temps de le faire et du coup, bénévolement ou en ayant d'autres activités salariées à côté, c'était très chronophage. Et bref, et du coup, en ce moment, pendant un moment, j'étais le seul salarié permanent et à côté, il y avait donc quelques pigistes et des bénévoles. Là, depuis 2 ans, on essaye d'être 2 salariés permanents à 25 heures par semaine. Et puis après, il y a des gens qui participent en pigiste. Qui sont payés et d'autres gens qui continuent à s'investir de manière bénévole. Voilà, il y a des implications très diverses entre des personnes qui écrivent des longs articles où ça prend du temps et d'autres qui viennent juste filer des coups de main pour relire, pour faire la distribution, qui donnent des infos des fois. Donc voilà, c'est des implications très très variées. Puis juste payé, je crois qu'il y en a 4. Et un bénévole, voilà, avec les implications très diverses, il peut y en avoir des gens qui participent de près ou de loin, il y a une vingtaine d'autres personnes, 25.
7: Le Postillon se met un point d'honneur à rappeler son indépendance des associations, des partis politiques. C'est quoi la ligne éditoriale ?
8: Nous, notre raison d'être, c'est d'apporter de la matière à réflexion critique sur du coup tout ce qui se passe au niveau local. Tous nos sujets partent au moins de, bah ça peut être des sujets globaux, mais ça part au moins de points d'accroche locaux. Du coup, on fait pas du tout un truc d'opinion. On donne juste notre avis sur des choses. On part toujours. On essaie d'apporter des informations, de la matière à réflexion. Et après, forcément, voilà, on a nos idées, on s'en cache pas. On prétend pas du tout à la neutralité, mais on essaye d'être le plus possible indépendant, en tout cas de tous les tenants du pouvoir, donc les partis politiques, même ceux de gauche qui par exemple dominent la vie politique locale. Et voilà, s'il y a des sensibilités plus défendues, c'est notamment libertaire ou assez anti-industriel, on va dire. Mais voilà, on n'est pas le journal d'un parti ou d'un camp, même celui libertaire, quoi. On peut aussi se moquer des anarchistes, quoi.
7: Vous faites beaucoup de travail d'enquête en parcourant quelques journaux, j'ai l'impression, en tout cas c'est ce qui ressort beaucoup. C'est quoi les 2-3 articles un peu marquants pour vous, enfin, ou en tout cas vous avez eu l'impression que c'était des enquêtes ou des articles, des dossiers marquants pour votre journal?
8: En fait, c'est dur comme question. En fait, ça dépend des moments du journal, ça dépend des moments de la vie locale. Par exemple, voilà, le premier mandat de Piolle, donc le maire de Grenoble, c'était le premier maire écolo d'une grande ville. Il était adulé par l'essentiel de la gauche et tous les médias plus ou moins de gauche. Et du coup, bon, nous, on a, voilà, pendant tout son premier mandat, on a fait un gros boulot critique là-dessus, en essayant de plus aller gratter derrière la com, contrairement aux autres médias qui souvent reprenaient bêtement la com. Et ce qui fait qu'on a beaucoup parlé de lui et que ça finit par en faire un livre qui s'appelle Le vide à moitié vert, notamment quand après plein de mairies sont passées écolo et que lui a voulu être candidat à la présidentielle. Et voilà, ça c'était il y a 5-6 ans, ces derniers temps on parle, mais ça c'est pas vraiment un choix, mais on parle beaucoup de cailloux par exemple, et à la fois de façon plus ou moins poétique. On avait fait un gros article la dernière sur la non-libre circulation des cailloux dans les rivières et tous les enjeux que ça avait écologiques et sécuritaires. Et puis ces derniers temps autour de Grenoble, il y a eu beaucoup d'éboulements. Et notamment il y a eu un éboulement à la rivière et voilà, au début tout ce qui se disait dessus c'est que c'était une catastrophe naturelle, quoi, alors que c'est tombé pile à l'endroit où il y avait une carrière exploitée. Donc là on a fait une grosse enquête pour démontrer la responsabilité des exploitants, ce qui paraît évident mais ce qui n'était pas du tout dit dans les autres journaux. Et depuis en gros la ligne qu'on a défendue est quand même finalement petit à petit reprise par même par certaines autorités, mais c'est poussif, quoi.
7: Votre journal existe uniquement au format papier. C'est un choix qui peut surprendre en 2025 quand on a l'impression que le numérique est partout. Pourquoi avoir fait ce choix-là et quelles sont les conséquences positives et négatives de celui-ci?
8: Nous c'est un choix évident. En fait c'est pas un choix, c'est un cri du cœur, quoi. C'est-à-dire qu'on trouve qu'on passe globalement, tout le monde et nous-mêmes, nous compris, beaucoup trop de temps derrière les écrans, et qu'on a beaucoup plus de plaisir et on a l'impression de beaucoup plus apprendre des choses en lisant des choses sur papier que derrière un écran. Du coup, voilà, on a un site internet archive, mais c'est sûr qu'on veut pas y passer trop de temps, on veut pas être un média internet, on veut pas être obligé de mettre du contenu sans arrêt, quoi, à intervalles réguliers, d'avoir une présence sur les réseaux sociaux, d'essayer d'harponner l'internaute à droite à gauche. Et voilà, on défend vraiment, on veut mettre l'énergie sur le média papier, par choix sensible à la fois, encore une fois, que pour nous c'est beaucoup plus agréable à lire, et politique, parce que, voilà, comme je disais, on a aussi toute une partie de nos articles qui est très critique du numérique, des nouvelles technologies en général. Aussi parce qu'à Grenoble, voilà, c'est une technopole, une métropole où il y a énormément de start-up, de grosses entreprises qui œuvrent à cette fuite en avant technologique. Et on pense que, voilà, que globalement, elle est néfaste pour le monde, les relations sociales, le rapport au monde en général, des humains, le rapport entre humains. Et du coup, on est pour tout arrêter, quoi. Ou en tout cas beaucoup freiner là-dessus. Donc c'est évident qu'après on fait un journal papier, quoi. Et pour finir sur ta question, voilà, l'avantage c'est que nous en tout cas on est bien dans ce qu'on fait et que on sent que quoi, voilà, que c'est juste à la fois d'avoir ce support et ce discours, et qu'après l'inconvénient c'est que il y a quand même de moins en moins de gens qui lisent des journaux papier. Alors en acheter, c'est pour maintenant la majorité des personnes, je pense que c'est impensable d'acheter un journal papier. Du coup forcément ça nous coupe de plein de gens, notamment dans les jeunes, mais on pense que c'est le seul choix possible, parce que maintenant même avoir un média internet, même les sites internet, dès qu'il y a des articles un peu longs, c'est aussi des niches, il y a de moins en moins de gens qui lisent des articles longs. Du coup, si on veut intéresser la masse, maintenant il faut faire des vidéos, mais pas des vidéos trop longues, parce qu'au bout de 30 secondes, les gens zappent. Bon, c'est une espèce de fuite en avant, on voit pas le sens, et du coup, je pense qu'il faut avant tout donner envie aux gens de lire, notamment des formats un peu longs, parce que c'est seulement dans ce format-là qu'on peut développer de la matière à réflexion intéressante, quoi. Mais forcément, ça nous coupe quand même de plein de gens, mais on espère que voilà, que le numérique est une mode qui va passer.
7: Vous sortez un numéro du Postillon tous les 3 mois, c'est ça?
8: Environ, ouais.
7: Il est à 4 euros.
8: Ouais.
7: Est-ce que tu peux parler du modèle économique du Postillon, de comment ça marche?
8: Nous, voilà, on imprime tous les 3 mois 4000, là 4200 le dernier exemplaire. Et après, on distribue tout nous-mêmes. On passe pas du tout par les réseaux de distribution. En fait, on a plus de 200 points de vente et on les achalante tout, que ce soit dans la ville ou dans les montagnes autour, ce qui nous permet d'avoir à la fois plus de quoi, moins de pertes d'argent dans la distribution, et aussi en contact humain avec les distributeurs, d'ajuster les quantités, de démarcher des nouveaux points de vente, de pas être dépendant juste de, par exemple, le réseau de distribution dans les tabac presse, où il y a beaucoup de relais dans les gares qui sont tenus par la gare d'air qui ces dernières années a caché un peu le plein de journaux critiques. Bref, on est autonome et indépendant là-dessus, ce qui implique pas mal de temps, mais je pense qu'il vaut le coup. Et du coup, après l'essentiel, les trois quarts de nos revenus donc proviennent de la vente de journaux, d'abonnements, un peu de dons. Là, on essaie de développer les dons aussi. On fait aussi un petit peu là on a auto-édité un bouquin. On avait fait des hors-séries avec des compilations d'articles. On a quelques autres entrées d'argent, mais en gros voilà. Et on a une subvention depuis 7-8 ans, là, qui est le fonds de soutien aux médias de proximité, qui est un truc national, mais qui dépend des DRAC, du ministère de la Culture. Et voilà, on a eu une ou deux autres aides ponctuelles, mais en gros, on est à trois quarts autofinancés, et avec l'aide de cette subvention et des fois d'autres aides qui nous ont permis de combler les trous ou de monter des projets.
7: Moi, j'avais l'impression que vous étiez assez connu à Grenoble. Enfin, je suis resté un an et demi dans la ville et j'avais déjà entendu parler de vous. Enfin, ce qui est pas forcément évident pour un journal qui est, enfin, déjà papier et qui est autofinancé aux trois quarts, du coup. Enfin, c'est quoi votre stratégie pour vous faire connaître, ou en tout cas, à quoi tu penses que c'est dû?
8: Encore une fois, on vend au moins 3000 exemplaires dans l'agglo, ce qui est à la fois peu par rapport au nombre d'habitants et beaucoup par rapport à d'autres petits journaux comme nous, qui ont des surfaces de distribution plus vastes et qui vendent moins. Et je pense que c'est dû, à notre réseau de distribution atypique et indépendant. On fait pas mal de pubs par affiche, et puis voilà, on essaye aussi au niveau du ton et de la forme, de à la fois on a un discours très critique, on critique beaucoup de gens, on énerve beaucoup de gens, mais à la fois on essaye de pas être excluant dans le lectorat, quoi, de pas en dehors des puissants, et qu'ils soient politiques ou économiques, que le lecteur se sente pas rejeté s'il pense différemment de nous. Et qu'on essaye d'avoir un lectorat varié, et d'être pas encore une fois le journal d'un camp. Et voilà, ça nous arrive souvent en vendant sur Acrier de vendre par exemple à des petits vieux qui ont l'air d'avoir pas du tout nos idées politiques, mais qui l'achètent parce qu'ils trouvent des informations dedans.
7: Merci pour toutes ces réponses. Bonne continuation du journal.
8: Ça roule.
0: Merci Luna pour ce chouette reportage. Si vous passez par la région grenobloise, n'hésitez pas évidemment à soutenir le Postillon. C'est donc la fin de ce deuxième épisode de Quatrième Murmure, l'émission qui donne la voix à la presse indépendante. Merci à toutes et à tous pour votre écoute. Merci à nos invités Pauline Migevant et Romain Thor du Média Politis. Merci également Luna pour ton reportage en région avec le média grenoblois Le Postillon. Et puis merci évidemment aux camarades en plateau Cléo et Marie. Et enfin, merci à toi, PA, qui était aujourd'hui en régie pour la technique. Quant à vous, chers auditeurices, on vous retrouve le mois prochain pour un nouvel épisode avec de nouveaux invités. Et d'ici là, on ne vous le dit jamais assez, lisez la presse indépendante, soutenez-la. Et souvenez-vous, faites du quatrième pouvoir bien plus qu'un simple murmure.

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2: Plus que de la ligne de chant, certains compositeurs d'opéra sont tellement préoccupés par la justesse dramatique de leur partition qu'ils cherchent à resserrer le lien entre la poésie et la musique jusqu'à faire passer la mélodie pour une déclamation. Gluck écrivait en préface de l'un de ses opéras « J'ai cru que le chant n'était dans un opéra qu'une substitution à la déclamation. » Gluck était même au bord de se considérer au service de la poésie plus que de la composition quand il reconnaissait au XVIIIe siècle « Ma musique ne tend qu'à la plus grande expression et au renforcement de la poésie. » À la fin du siècle suivant, ces phrases sont relevées par un autre compositeur, Paul Dukas, qui en plus du poème symphonique bien connu « L'apprenti sorcier » et d'une œuvre lyrique « Ariane et Barbe bleue » a écrit de nombreux articles critiques extrêmement fouillés, précis, passionnants, dans lesquels il semble plaider pour une déséparation de la poésie et de la musique. Pour parler de cette déséparation, nous accueillons Pauline Ritten, qui est docteur en musicologie et publie les écrits critiques de Dukas aux éditions Aedam Musicae.

0: Le pianiste Hervé Billot dans des variations, interludes et finales sur un thème de Rameau. Rameau qui présentait un grand intérêt pour le compositeur de cette partition, Paul Ducas. Bonjour Pauline Ritten.
1: Bonjour.
0: Qui est Rameau pour Ducas?
1: Pour Ducas, Rameau, c'est l'un des plus anciens compositeurs français dans lequel il retrouve déjà une forme d'énergie dramatique, un sentiment profond d'expressivité avec lequel il peut faire le lien jusqu'à son époque. Il le voit déjà comme un premier ancêtre, si je puis dire, avec des guillemets bien sûr, du drame wagnérien.
0: Il y avait une anecdote sur le compte de Rameau qui courait, selon laquelle

0: d'édition, par exemple, qu'il va commencer à la fin du siècle, il explique qu'on entend bien, enfin, que le problème avec l'œuvre de Rameau, c'est qu'on peut, la classer, mal la classer, parce qu'on la connaît finalement trop peu.
1: Ah oui, ils sont encore sous l'effet de la redécouverte.
0: Voilà.
1: Il écrit « Rameau se dégage victorieusement des entraves que les conventions théâtrales de son temps imposaient aux compositeurs dramatiques. Sans doute Gluck, donc il met quand même bien Gluck en concurrence, secoura plus fortement encore le joug de la vieille tradition de l'opéra français. » Il préfère Gluck ?
0: Je ne pense pas qu'il y ait une notion de préférence. Par contre, moi, ce que j'entends, c'est que pour lui, Rameau influence Gluck. Et que si, effectivement, la réforme de Gluck est un réel fondement pour le drame de la fin du 19e, cette réforme de Gluck prend déjà des racines dans la musique de Rameau.
1: Mais quand il parle de réforme, c'est sur quel enjeu ? Précisément sur des questions de déclamation, par exemple de...
0: C'est des notions qu'il aborde relativement peu, finalement. Son point d'ancrage, du cas, est vraiment dans le lien poésie-musique. C'est vraiment le drame qui arrive à passer du texte jusqu'à la musique, être exprimé par la musique. L'idée toujours que la poésie est au moins autant musicale que poétique, voire plus finalement.
1: Plus musicale que la musique elle-même.
0: Voilà. Enfin non, la musique est plus dramatique que le drame. Presque.
1: Mais alors, son intérêt pour les compositeurs du XVIIIe siècle, donc que sont Gluck et Rameau, vous avez tendance à dire que c'est le goût de l'époque, parce que c'est ce moment-là où on les redécouvre, mais c'est aussi pour lui l'occasion de retrouver une solidarité entre poésie et musique qui est un idéal pour lui.
0: Ah oui, c'est vraiment un idéal, c'est une question qui l'obsède. C'est vraiment présent dans chacune de ses critiques sur une œuvre lyrique, et toujours l'occasion de rediscuter, de rethéoriser, de... Et puis on voit qu'il se questionne aussi, donc que ce soit sur des œuvres contemporaines ou les œuvres des maîtres anciens, comme il le présente, l'œuvre wagnérienne, ou sur des textes plus généraux. Cette relation profonde que doit entretenir musique et poésie est vraiment quelque chose qui l'interpelle et qui l'interroge. On voit aussi par là qu'il est constamment aussi, lui, en train de réfléchir à ça, parce qu'il compose toujours des drames.
1: Il compose, alors notamment ce Ariane et Barbe Bleue, en quoi cet ouvrage nous donne à entendre un lien plus privilégié entre poésie et musique ?
0: Il y a plusieurs carrefours, je pense, dans Ariane, entre poésie et musique. Déjà, il y a plusieurs carrefours et en même temps plusieurs contradictions qui pourraient apparaître. Ducas va longtemps... théoriser ou se montrer favorable à l'idée d'un compositeur librettiste et ne termine qu'un seul projet d'opéra sur un livret qui ne lui appartient pas. Donc déjà ça pourrait apparaître comme une contradiction, hein, mais en lisant sa critique par exemple de Pélias et Mélisande, on comprend ce qu'il trouve dans le texte de Maeterlinck, cette notion que le texte est fondamental et en même temps il ne dit rien, il sous-entend tout, et ce sera à la musique d'exprimer, elle, tout le monde de sentiments qui est sous-entendu dans les mots.
1: Donc la musique va devoir aller plus loin que ce qui est dit par le livret pour être encore mieux imprégnée du livret.
0: Exactement, et si on le prend dans le sens inverse, je dirais même que le livret doit être le plus flou possible, de manière à ce que la musique puisse porter presque à elle seule le drame sous-jacent, le vrai drame pour Ducas, le drame psychologique, le drame intérieur.
1: Vous diriez qu'il va jusqu'à amplifier le flou exprès pour le rendre le verbe d'autant plus musical ?
0: L'amplifier, c'est pas sûr qu'il l'amplifie, mais en tout cas il recherche absolument le flou pour que lui, en tant que compositeur, puisse orienter l'expression vers ce que lui ressent. Il écrira, alors pas dans ses critiques, mais dans des écrits personnels, il écrit par exemple que le vrai drame, c'est avant tout ce que le texte en fait génère chez le compositeur comme expression que lui ensuite va retraduire en musique. C'est d'abord le compositeur qui est le premier interprète d'un drame.
1: Et alors là, c'est un niveau plus existentiel ou psychologique que véritablement musical à ce moment-là.
0: Il y a un rapport à la philosophie très important, je pense,

0: Chez Duquet, qui est vraiment un féru de philosophie et qui se questionne beaucoup sur ce rapport-là, puisque l'expressivité de la musique, la capacité dramatique de la musique touche à des notions beaucoup plus intérieures de chaque auditeur et donc aussi du compositeur.
1: Voici l'adieu, extrait de l'acte 3 de Ariane et Barbe Bleue de Paul Dukas.

0: La soprano Deborah Polaski avec Bertrand de Billy à la tête de l'orchestre symphonique de la radio autrichienne dans cet extrait de l'acte 3 d'Ariane et Barbe Bleue de Paul Dukas. Paul Dukas, dont on parle avec vous, Pauline Ritten, puisque vous avez publié chez Aedam Musicae le premier volume de ses écrits sur la musique. Et ce premier volume rassemble des textes sur le théâtre lyrique. C'est bien qu'à travers ces textes, où il évoque Rameau, où il évoque Wagner, où il évoque le théâtre lyrique, en fait, on a comme un essai sur les liens entre poésie et musique, et quand on entend la voix de cette soprano un peu flotter au-dessus des nappes orchestrales, on peut entendre quand même quelque chose de très wagnérien. C'est une figure très importante pour Paul Dukas, Wagner.
1: Ah oui, c'est vraiment une figure tutélaire qui perdurera tout au long de son existence. Wagner et ses théories, ses drames, et en particulier Tristan, sont vraiment très prégnants dans son rapport au lien musique et poésie.
0: Il écrit, c'est en effet Wagner dès l'origine qui fut bien mieux compris de nos poètes que de nos musiciens, et dans un sens bien plus large, bien plus conforme à sa véritable nature.
1: Oui, il voit vraiment, conçoit vraiment Wagner comme un poète musicien, comme un indissociable.
0: D'où cette fascination pour le fait qu'il soit à la fois compositeur et librettiste.
1: Oui, je pense complètement.
0: C'est quoi un livret alors ?
1: Mais c'est aussi quelque chose qui l'interpelle, et c'est pour ça que dans chacune de ses chroniques sur les œuvres contemporaines ou plus anciennes, il passe énormément de temps à expliquer le livret, expliquer en quoi il lui semble conforme ou conforme à une adaptation lyrique, en quoi selon lui le livret est un échec dans certaines œuvres. Pour lui, le livret doit accueillir doit accueillir la musique. Et l'intérêt du compositeur librettiste, c'est ce qu'il écrit à propos de Wagner, c'est que lorsqu'il écrit son texte, son livret, la musique flotte déjà dans la pensée du compositeur qu'il est en même temps, bien qu'il pense vraiment que la poésie soit la première à naître.
0: Ce rapport entre poésie et musique pourrait bien être allégorisé par le drame lui-même, par ce qui se passe dans un opéra de Wagner. C'est une idée beaucoup développée par le musicologue Jean-Jacques Natiez. Je vous propose de l'écouter au micro de Justin Bernard sur Radio Ville-Marie pour qu'on le commente ensuite.
2: Et donc, pour ce qui est de l'art poétique de Wagner, il y a vraiment, je pense, trois opéras qui en parlent de manière explicite.
3: Alors, c'est ça. Il y a ceux qui en parlent de façon explicite. Le vaisseau fantôme, le Tannhäuser et les maîtres chanteurs. Et puis les autres dans lesquels les personnages, je dis que ce sont des allégories, des éléments constitutifs de l'œuvre d'art de l'avenir telle que l'a concevée Wagner, montrer en particulier, ça je m'y attarde assez longtemps dans le bouquin, le fait que Siegfried soit au fond une métaphorisation de la poésie, et Brunhild celle de la musique, et que leur relation entre les deux est conçue comme une incarnation de cette idée fondamentale chez Wagner, qui est la relation androgyne entre la poésie et la musique. Pourquoi androgyne ? Parce qu'il était lui-même à la fois le poète et le musicien.
2: Oui, c'est vrai qu'il parle justement d'avoir une sensibilité féminine. Vous associez la musique au principe féminin, mais il est aussi poète, qui est plus le principe masculin.
3: Oui, il dit explicitement que le principe poétique féconde la musique. Oui. Et le résultat de cette fécondation, c'est effectivement l'œuvre d'art totale dans laquelle la poésie, enfin le drame de l'œuvre, est étroitement relié à la musique. Et ce qui est intéressant, c'est, j'essaie de démontrer, que ce principe poétique, c'est Siegfried qui l'incarne dans la tétralogie, et le principe féminin, c'est Brunhild qui l'incarne de son côté.
2: Et donc vous parlez aussi donc de forgeron poète dans le cas de Siegfried, et vous faites beaucoup l'association entre Wagner, qui se voit lui-même dans ses personnages, dans Siegfried, dans Lohengrin, dans Tannhäuser. Donc dans le fond,
3: en fait, il est constamment en train de parler de lui.
2: Oui, voilà.
3: C'est ça. Et donc, ce sont des récits cachés, puisqu'ils sont au-delà des histoires explicitement racontées dans chacun des 10 opéras. Voilà.
2: Ouais. Et alors, donc on a parlé de Tannhäuser, de Lohengrin. Il y a Tristan et Isolde aussi.
3: Oui.
2: Avec Isolde qui est le principe musical.
3: Oui, oui.
2: Est-ce qu'il y a cette allégorie, poésie-musique, dans,
3: ah oui,
2: dans cet opéra?
3: Oui, oui, surtout à la fin, quand elle apparaît comme l'esprit de la musique. Et ce que j'essaie de montrer, c'est qu'elle est l'inspiratrice de Tristan. Et c'est pour ça qu'il y a une longue analyse du solo de cor anglais de Tristan, qui est un sujet que j'avais développé sur 400 pages dans le bouquin qui s'appelle Analyse et interprétation de la musique, qui ne traitait que des 70 mesures de ce solo, pour montrer comment ça rentre dans cette perspective constante de Wagner. Et pourquoi ? Parce que lorsque Tristan, au début du troisième acte, se réveille, il vient de dormir et il rêve de retrouver Isolde, et c'est ce solo de cor anglais qu'il a entendu en rêve qui lui donne la perspective de sa création.
0: Pauline Ritten, qu'est-ce qu'en pense Paul Dukas?
1: Dans les écrits de Paul Dukas, il n'y a pas d'idée d'allégorie du rôle du poète musicien dans les œuvres de Wagner. Pour lui, l'œuvre la plus représentative du poète musicien chez Wagner, c'est Tristan. Il l'écrit dans une critique de 1899, c'est la plus représentative de son art, la plus conforme à ses théories. Et en même temps, la plus expressive de sa personnalité de poète et de musicien. Mais pas de notion d'allégorie.
0: Alors, il n'y a pas de notion d'allégorie. En revanche, il y a quand même cette idée de fusion de la poésie et de la musique. Presque chaque mot se prolonge en un verbe sonore, écrit Dukas à propos de Tristan, d'une portée infiniment plus large que celle ou atteint sa littéralité. C'est-à-dire que la musique a le pouvoir d'arracher le langage d'un usage trivial qui est celui de la vie quotidienne et de permettre au langage d'accéder à plus profond que lui-même, en quelque sorte.
1: Complètement. Pour lui, la musique permet vraiment d'exprimer l'inexprimable. C'est cette idée toujours maîtresse. Et le texte, plus le texte est presque... Bon, j'exagère un peu en disant ça, mais plus le texte peut être indigent, finalement, plus la musique a l'espace d'exprimer ce que le texte n'exprime pas. Et ce que nous, auditeurs, pourrons ressentir.
0: C'est une pensée propre à Dukas, ou... Vous avez le sentiment qu'il essaye de contenir quelque chose qui se trame à l'époque quand il explicite ses enjeux?
1: Je pense que c'est assez partagé par un certain nombre de compositeurs, de musiciens ou d'artistes
0: mais
1: de l'époque.
0: Mais il y met un tel soin pour l'exprimer.
1: Voilà, c'est quand même très... C'est très recherché, c'est très théorisé, ça revient, c'est récurrent. Je suis pas sûre que d'autres écrits à l'époque soient aussi détaillés, et on sent une volonté vraiment d'aller jusqu'au bout, de fouiller la question, et cette obsession de la question, je suis pas sûre de la connaître ailleurs que chez Dukas.
0: Et puis, il a une sorte de fascination pour l'ampleur de l'entreprise de Wagner qui s'entend jusque dans sa musique. Il écrit par exemple « L'expression générale de la musique de Wagner est indépendante de l'expression particulière de chaque motif. Elle ne l'utilise que comme élément organique et l'emporte dans un courant supérieur. »
1: Oui. Oui, il y a aussi cette idée qui lui est très chère d'essayer vraiment de montrer et de théoriser pour ses contemporains ce que c'est qu'un drame wagnérien. Il va beaucoup se plaindre aussi des tentatives d'imitation via le leitmotiv qui est dénaturé chez beaucoup de compositeurs français, alors que chez Wagner, voilà, comme il le dit, c'est exactement ça, c'est un moyen organique mais qui est fait pour intégrer un ensemble, et cet ensemble, rien n'en est dissociable. Tout est fusionné et surtout, il est intégral.
0: Écoutons Wagner, faute d'avoir le temps d'écouter l'un de ses opéras. Voici l'un de ses Weisendonck, donc Lieder.
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0: Felicity Lopt avec le Schumann Quartet dans Schmerzen, extrait des Vaisons donc Lieder de Richard Wagner. Pauline Ritten, ces écrits sur la musique de Paul Dukas, ils paraissent dans des revues musicales pour un public relativement spécialisé. Il a un verbe plutôt fouillé, même si il a un goût pédagogique pour éclaircir des enjeux qui finalement sont rarement explorés sur la musique dont il parle. Vous-même, en fréquentant beaucoup ces écrits, vous avez mis du temps à pénétrer le fond de sa pensée.
1: J'ai mis un petit peu de temps à comprendre surtout la personnalité du critique, dans le sens où effectivement il est très érudit et tout est pourtant très clair, et ce qui n'apparaissait pas au départ quand je lisais, c'était la personnalité, voilà, de Dukas.
0: Et vous la qualifiez comment, sa personnalité ?
1: Eh bien, elle est plus subtile que ce qu'on pourrait croire au premier abord, j'ai envie de dire. Voilà, l'érudition est évidente, l'intérêt de ses critiques toujours, mais il y a aussi de l'ironie, il peut y avoir un peu d'humour, voilà, il faut avoir lu plusieurs chroniques, avoir lu les chroniques qu'on ne lit pas forcément, celles sur les musiques qu'il apprécie le moins. C'est aussi l'intérêt de cet ouvrage, c'est qu'on ne connaissait pas forcément avant les critiques sur les œuvres de Massenet, avec lequel il peut être extrêmement dur, et puis même ironique et presque assez drôle finalement, aux dépens de Massenet, mais... voilà, il y a une personnalité assez multiple, et si l'érudition est évidente, et ça se limite pas, on pourrait passer de l'érudition à une forme de rigidité, et je trouve que Dukas n'est pas le personnage aussi rigide que l'on dépeint parfois.
0: Mais c'est une activité qu'il a de façon assez persistante. En l'occurrence, les textes que vous publiez, ils vont du début des années 1890 jusqu'aux années 1920.
1: Oui, alors il a une grosse activité critique de 1892 à 1905.
0: Après, il
1: va arrêter jusqu'en 1923. Il aura deux années de critique en 23-24. Après, il va participer à quelques revues, mais de manière absolument épisodique, pour des portraits hommages qui paraîtront dans le deuxième volume ou répondre à des enquêtes. Mais la plus grande partie de sa critique est de 92 à 1905. Et ce qui est intéressant à comparer avec quand il revient sur la scène de la critique musicale en 23-24, on n'est plus dans le même paysage, et lui n'est plus dans une génération active. Il est déjà de l'ancienne génération, si je puis dire, à cette époque-là. Donc le regard a un peu changé. Mais pas tant que ça. En 23-24, on a toujours la posture d'un fervent admirateur de Wagner.
0: Voici une question d'Omer Corlet.
2: Pauline Ritten, alors j'étais intéressé évidemment de la manière dont vous avez élargi le corpus des textes afférents à l'œuvre, du moins à la critique de Paul Dukas, puisqu'on connaissait un certain nombre de textes, et vous avez réouvert cet espace. Alors, évidemment, j'ai été vers votre thèse, où là, précisément, vous faites une analyse d'un grand nombre de compositeurs à travers un nombre d'articles considérables, et une partie assez plus d'une cinquantaine, j'ai cru constater, concernait l'opéra lui-même. Et l'idée qui m'était venue, du moins, c'est la proposition qu'on m'a faite sur la notion, le concept de déséparer. Et je me suis demandé où il se trouvait. Évidemment, j'interrogeais ce concept, qu'est-ce qu'il peut signifier comme territoire. Évidemment, le moment où il apparaît, en fait, est de manière pas très claire chez les compositeurs, ou chez Paul Dukas, et même, pour presque même dire, chez Debussy. C'est la notion du poète musicien que tout le monde reconnaît dans Wagner à partir de Parsifal. Avant Parsifal, c'est très conflictuel, il y a presque un rejet, il y a un conflit, c'est une zone de conflit, et à partir du moment où cela est résolu avec Parsifal, et entre autres, le compositeur où c'est le plus explicitement dit, c'est dans la réception de Boris Godounov de Moussorgsky. Vous dites, ou du moins, pas vous, mais Paul Dukas dit... La musique de Moussorgsky est si étroitement liée aux facultés poétiques et dramatiques qu'il est presque impossible de les dissocier, donc de les déséparer, et d'apprécier sa musique en faisant abstraction de ses relations avec la parole ou la situation. Là, vous posez, il pose le concept de fusion entre le poète et le compositeur. Et ce qui m'a surpris le plus étonnant, à quelques distances près, c'est quasiment la même année, c'est avec Claude Debussy, où avec Claude Debussy, il est confronté au même problème, mais étonnamment, Paul Dukas va le définir plutôt dans une manière négative, je dirais négative dans sa formulation. On peut presque dire qu'il y a, comme on pourrait parfois parler d'un meuble positif et négatif, il prend la stratégie du négatif pour expliciter son point de vue. Debussy n'empruntait pas au poète un canevas, il ne se proposait pas non plus de superposer à ce texte une partition de vie indépendante, pas davantage de faire de la musique aux endroits où la poésie semble particulièrement le requérir, en laissant les autres dans l'ombre d'un récitatif plus ou moins sec. Là, on a l'explicitation aussi, mais ce n'est pas une explication, une affirmation franche, alors qu'effectivement, dans son opéra, ça sera une affirmation franche avec Maeterlinck.
1: Ce rapport entre poésie et musique, effectivement, on a l'impression quand on lit Dukas qu'il reste flou et qu'il y a presque une espèce de magie qui doit se passer ou qui ne se passe pas. S'il ressent cette magie de fusionnelle entre les deux, c'est que ça fonctionne. Et s'il ne la ressent pas, il va nous expliquer pourquoi ça ne fonctionne pas. Donc c'est un peu difficile parfois de comprendre où il va, et puis effectivement il peut se contredire selon les œuvres, mais je pense qu'il est lui-même surpris parfois que ça puisse fonctionner alors que ça va à l'encontre des théories qu'il pouvait avoir élaborées, notamment si on compare ses idées sur l'opéra wagnérien puis Pélas et Mélisande, et le fait qu'il fasse un opéra avec le texte de Maeterlinck. Mais il y a une autre notion aussi chez Dukas, bon, qui appartient peut-être aussi un peu à l'idée de magie finalement, c'est que chaque compositeur doit travailler et surtout créer une œuvre qui lui est personnelle. Et cette notion-là, elle est de plus en plus présente, je trouve, au fil de ses critiques sur l'opéra, où, un peu comme s'il comprenait qu'il n'y avait pas une solution valable pour tout le monde, mais que chacun pouvait trouver sa propre solution. Et il insiste régulièrement sur cette notion d'authenticité. Si un compositeur est sincère, honnête, et qu'il fait une musique qui est la sienne, il le dit pratiquement en ces termes, eh bien, on peut, à ce moment-là, avoir non seulement, alors parfois plutôt, la fusion musique-poésie qui fonctionne, et puis surtout une œuvre théâtrale, une œuvre lyrique qui fonctionne. Il va par exemple en 1901, dans sa critique de Louise de Charpentier, qui est presque aux antipodes de ses théories, puisque c'est une musique très théâtrale et qu'il critique beaucoup l'art lyrique trop théâtral, et pourtant, Louise, il dira que c'est une réussite. Alors, clairement, on comprend que jamais lui n'aurait pu écrire une musique comme celle-ci, mais c'est bien une musique de Charpentier et c'est une réussite, plus théâtrale que drame lyrique, mais c'est une réussite.
0: Alors, comme il est critique de formes trop théâtrales qui précisément séparent beaucoup poésie et musique, il est quasiment systématiquement méfiant de ce qui peut se passer à l'opéra comique, puisque c'est un espace où le parler, le musique sont très distendus et même officiellement séparés. Mmh. Et alors, à la fin d'un texte de 1898, qui s'appelle « Quelques mots sur l'opéra comique », la dernière phrase est la suivante. « Pour aujourd'hui, ne voulant dresser aucune liste, je me borne à signaler à M. Carré, donc le directeur de l'opéra comique, le Pélas et Mélisande de M. Claude Debussy. Pélas et Mélisande qui, en 1898, n'a pas été encore créé, qui sera créé en 1902, justement à l'opéra comique. Est-ce à dire que c'est Dukas qui est le responsable ?
1: Dukas entretient des liens avec Albert Carré. Je pense qu'il a aussi conscience qu'il est déjà, en 1998, un critique qui est beaucoup lu. Il connaît l'œuvre de Debussy depuis 96, a priori, selon la correspondance entre les deux compositeurs. Je ne crois pas qu'il soit le seul à en parler. avant 1902. C'est peut-être le premier en 98 à le dire, mais il me semble qu'il y a un confrère qui parlera de Pélias et Mélisande aussi. Mais je pense que l'impact de Ducas, oui, il a certainement eu un impact sur la création.
0: Il appelle à la reconstitution de chefs-d'œuvre de partition française du XVIIIe siècle, de faire de l'opéra comique aussi un lieu patrimonial. C'est aussi un débat dans lequel il prend une position qui est nouvelle.
1: Oui, effectivement, on est à une époque où la redécouverte de la musique ancienne, alors au sens très très large, hein, puisque on peut commencer avec Adam de la Halle et Palestrina et Bach, tout est musique ancienne, avec l'étiquette ancienne, mais effectivement, il milite régulièrement pour le retour dans les salles de concert et sur les scènes lyriques d'œuvres anciennes, notamment de Rameau.
0: Et puis en 1897, il compose donc un poème symphonique, L'apprenti sorcier, inspiré d'une ballade de Goethe. Alors là, il a mangé le texte, on peut dire ?
1: C'est un chef-d'œuvre. Ce qui est drôle, c'est que quand elle est créée, cette pièce, les critiques de l'époque parlent de la création d'une œuvre de leur confrère. Donc il est en 97, c'est pas sa première œuvre, mais il est connu comme critique et non pas comme compositeur. Mais oui, effectivement, il a mangé le texte. Elle est magnifique.
0: Mais pourquoi il fait un poème symphonique ? Parce qu'il aurait pu essayer de se dépatouiller pour que le texte soit présent, non ?
1: Avec tout ce qu'il est en train d'écrire en 97. Il s'est déjà essayé au drame lyrique. Il avait déjà essayé de composer à partir d'un roman de chevalerie qu'il abandonne en 97 d'ailleurs pour essayer cette fois un opéra à partir d'un texte d'un poème hindou qu'il laissera tomber pour Ariane en 99. Sa position sur le poème symphonique, je pense, est assez ambiguë. Il y a des textes où il écrit que finalement le poème symphonique, ça surpasse le drame, puisque on mange le texte, comme vous dites, c'est exactement ça. On peut se passer de la poésie, elle est bien là, mais c'est la musique qui exprime tout. Et en même temps, il y a quelques années, j'ai découvert une lettre qu'il écrit à Vincent Vindy, dans laquelle il précise que c'est bien l'apprenti sorcier, mais c'est bien le succès qu'elle a eu, mais c'est dommage, personne n'a vu ce qui lui semblait pourtant évident d'y être, c'est-à-dire une ironie et du genre, en fait. Pour lui, là, il avait écrit
0: une parodie du genre poème symphonique.
1: Voilà.
0: Mais ça veut dire qu'il est quand même empêtré en tant que compositeur dans les histoires de comment s'articule le drame à la musique, là où dans ses critiques il semble résolu dans une superbe assez supérieure parce qu'il parle des autres.
1: Oui, c'est aussi pour ça que moi j'ai toujours eu cette petite sensation de magie finalement, parce qu'on a l'impression que sous ces mots c'est évident. Quand on cherche à comprendre concrètement ce que ces mots pourraient donner en musique, on a du mal à voir. Et puis, on se rend compte que lui, dans ses créations, ça fonctionne pas. Et c'est pour ça qu'il a en tout plus d'une vingtaine de projets lyriques qui n'aboutiront jamais. Il y en a qu'un seul sur, je crois qu'on est 25, 26 projets en tout.
0: Vous dites qu'il a de la hauteur philosophique, une grande érudition. Est-ce qu'on peut deviner quels sont ses auteurs de chevet ?
1: Je pense qu'on peut... C'est compliqué, parce que Ducas est quand même très tourné sur l'objet musique, est vraiment au centre de ses préoccupations.
0: Donc il ne parle pas tant que ça de poésie, finalement.
1: Non, la poésie quand même reste plutôt, je dirais, si on prend de la distance sur la globalité de sa critique, la poésie reste au service, c'est peut-être trop limité sa pensée, mais il y a un peu cette idée-là de servir la musique, je pense quand même davantage. Le lyrisme, il regroupe tout autour du lyrisme, sinon, quand il... Mais pour lui, au final, Wagner est plus musicien que poète. Par
0: c'est
1: exemple.
0: Ça, c'est ça. S'il
1: commence
0: il
1: par
0: l'admire
1: dire que...
0: en tant que poète musicien, oui. Mais quand même en tant que musicien.
1: Oui. Bah, c'est surtout que il finit par dire que, au final, c'est quand même le musicien qui l'emporte sur le poète. Et là, parce que la musique a ce pouvoir de tout emporter et qu'elle elle surpasse, malgré elle, finalement, la poésie.
0: Eh bien, merci beaucoup, Pauline Ritten.
1: Merci à vous.

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1: En septembre 2023, le glacier de Sarenne, dans les Hautes-Alpes, est officiellement déclaré disparu. Sous l'effet du dérèglement climatique, il ne reste plus aucune plaque de glace et les mesures s'arrêtent. Pour marquer les esprits et commémorer, une poignée de scientifiques, glaciologues et habitants de la région se sont rendus sur place le dimanche 31 août 2025. Entre témoignages d'intimes du glacier et discours scientifiques, le documentaire s'immerge dans cette randonnée sous forme d'hommage funèbre. Je m'appelle Brice Andlauer, je suis réalisateur de documentaires sonores et musicien. Pour le voyage radiophonique, vous allez donc écouter ce documentaire sur le glacier disparu de Sarenne que j'ai réalisé pour le média Silence Podcast. Et pour compléter l'écoute, je vous propose également à la fin du documentaire deux extraits d'un autre projet qui me tient particulièrement à cœur. Avec l'écrivaine Alice Ego, nous avons mis en musique et en son deux de ses poèmes, dont le premier est inspiré d'un glacier islandais. Restez jusqu'au bout pour découvrir tout cela. Bon voyage!
2: Peur et c'est froid. C'est un peu menaçant le glacier. Avant la naissance du tourisme puis de l'alpinisme, les glaciers étaient représentés comme des bêtes immondes qui descendaient des mondes affreux quoi. C'était des dragons, c'était des bêtes féroces qui engloutissaient, d'où sortaient des torrents tumultueux. Et donc, même si on est complètement sorti de cet imaginaire-là, poser le pied sur un glacier, ça nous fait un peu comprendre d'où il vient, quoi. Parce qu'on a l'impression d'être sur le dos d'une bête. Et surtout quand on connaît un peu le fonctionnement des glaciers. Les glaciers, c'est ni plus ni moins que de la neige accumulée qui s'écoule dans la pente du fait de la gravité, et donc, même si c'est complètement imperceptible pour nos sens, on est sur quelque chose qui est en mouvement, quoi. Et donc on est sur le dos d'une bête en mouvement, et voilà, ça fait peur et c'est froid.
3: Donc là on est dans la vallée de l'Oisan, qui est la vallée qui est entre Grenoble et Briançon. On est en train de monter sur une piste d'exploitation 4x4 pour se rendre sur le lieu de l'ancien glacier. C'est une randonnée qui va faire 2h30-3h, il y a à peu près 1000 mètres de dénivelé. Le cadre est assez anthropisé, c'est-à-dire qu'au loin on voit des canons à neige, on voit la marque de l'humain sur le paysage.
4: Et on voit quand même pas mal de glaciers qui sont encore là quoi.
3: Ah bien sûr, bah là on est en face du parc national des Écrins, donc on est en face du glacier de la Muselle, là. On est en face de la Mèche qui est sublime, on est en face du glacier de Mont-de-Lan, du glacier de la Girose, dont une partie effectivement est exploitée pour le ski. C'est les derniers espaces naturels préservés qui sont la marque du sauvage quoi. Donc Benoît Chanas, je suis secrétaire adjoint de l'IGSSAO, la société des Alpes Occidentales de l'International Glaciology Society. Je suis géographe et j'habite à Grenoble et je suis résident depuis très longtemps en résidence secondaire à l'UES. J'ai connu Sarenne parce que depuis que j'ai 6-7 ans, je skie dessus. J'ai mes parents qui très tôt ont acheté un studio à l'Alpe d'Huez, donc j'ai passé une bonne partie de mon enfance sur Sarenne et à l'Alpe d'Huez. Je skie avec mes cousins, j'ai un souvenir, c'était très poudreux, il y avait beaucoup de neige. Il n'y avait pas trop de monde. Bon, on avait un bon niveau, hein. On faisait des pistes noires. C'était on était des bons skieurs. Et c'est des très bons souvenirs d'adolescence. Le glacier en hiver il était plutôt invisible, il était sous les pistes, donc on ne le voyait pas, il était recouvert de neige. Après, plus tard, jeune adulte, quand j'ai commencé à randonner dans le coin, effectivement, on voyait une masse de glace plutôt sombre parce qu'il y avait des débris au feu qui le recouvraient. Et si on n'était pas initié ou si on n'avait pas un œil un peu averti, on se doutait pas qu'il y avait un glacier, quoi. Parce qu'il était d'une taille relativement réduite. C'était une présence assez discrète parce qu'il se confondait plutôt dans le paysage.
4: que tu te souviens du moment où tu as pris conscience de sa potentielle disparition future?
3: Ouais, c'est en fréquentant le cercle scientifique de l'IGS où on a discuté un peu du suivi glaciologique du glacier et finalement je m'en suis rendu compte un petit peu en dernière minute quand il a fallu organiser les funérailles en 2023. J'en avais pas trop conscience avant, mais, parce que j'étais pas dans les cercles scientifiques qui vont bien. C'était sentimental parce que c'est vraiment un endroit où j'ai passé des très bons moments adolescents avec mes cousins, ma sœur, quand on faisait du ski. Donc, qui dit piste de Sarène, finalement dit aussi glacier de Sarène. C'est bien qu'il y ait une mobilisation pour se souvenir de ça et puis qu'on continue à communiquer sur les processus en cours, sur le retrait glaciaire. Ça illustre le fait qu'on vieillit, quoi, que l'humanité vieillit. Elle avance vers un âge post-industriel, quoi. Donc, je vais pas dire qu'elle va mourir, mais il faudrait qu'elle se ressaisisse, quoi.
4: Qu'est-ce qui va rester de Sarène, d'après toi?
3: Bon, il va rester un souvenir, il va rester quelques écailles de glace. Ouais, c'est une bonne question, j'ai pas entièrement la réponse.

0: c'est le relief ombré. Ouais. Diamante lidar, tout frais. Hein, ça.
1: T'as mis les balises dessus?
0: J'ai indiqué, non, les ronds rouges, c'est les marques repères de la carte 1906. Et je voulais qu'on s'arrête à l'endroit jusqu'où arrivait le glacier en 1906.
1: Ouais.
0: Qui est à...
2: au-dessus de la retenue de l'air fini.
0: Oui, je pense à ça, voilà. Le glacier est à peu près là, quoi. Voilà. Ouais, on est encore pas là. Ouais, par là, on va faire la traversée, puis ensuite on va faire les...
2: Les aides qui sont là, ils sont juste au-dessus.
0: Voilà, ouais.

0: Donc je vais commencer un tour de présentation.
1: Philippe Schoenaich, donc moi je suis géographe, je suis professeur de géographie physique à l'Institut d'urbanisme et de géographie alpine. Par ailleurs, je préside cette année l'association IGS-SAO, ça veut dire International Glaciological Society, section Alpes occidentales. Aujourd'hui, je suis à titre de l'IGS, comme co-organisateur de l'événement.
2: François Vallage, je suis étiqueté glaciologue et je suis à la retraite depuis 24 ans. Voilà. Et j'ai fait pendant plus d'un tiers de siècle des mesures sur Sarène.
3: Je m'appelle Louise Philippi, je suis réalisatrice et je travaille en ce moment sur un documentaire sur la fonte des glaciers, la solastalgie. C'est une notion qui a été théorisée par un chercheur australien dans les débuts des années 2000 pour décrire ce sentiment de perte, de deuil qu'on peut avoir face à la disparition d'un milieu naturel, d'un habitat. C'est pas vraiment de l'éco-anxiété ni vraiment de la nostalgie, mais voilà, c'est ce sentiment de détresse un petit peu face à un chez-soi qui n'est plus le même dû au réchauffement climatique, à l'urbanisation, à l'industrialisation.
2: Pour le Brésil, ça s'appelle saudade.
4: Benoît Chanas, je suis géographe, j'habite Grenoble, je suis secrétaire adjoint de l'IGS-SAO. J'ai été mis en contact avec une université américaine qui travaille sur la Global Glacier Casualty List. C'est un site internet qui est assez bien fait, qui recense tous les glaciers en danger ou disparus dans le monde. Et du coup, il y avait une cérémonie de funérailles où chaque glacier avait une stèle en glace. Et donc, Sarène était représentée, avait sa stèle en Islande l'année dernière.
1: Donc la pierre tombale de Sarène a fondu en Islande il y a 2 ans.
4: Quand j'étais gamin, on voyait un téléski, on voyait le câble et les perches qui étaient accrochées. Simplement, déjà, le retrait glaciaire était tel que le glacier avait fondu et les perches, je me souviens, étaient suspendues en l'air à peut-être 10 mètres de haut. Et moi, petit, j'imaginais, mais comment on peut remonter sur un téléski pareil qui est au-dessus de la neige? Mais c'est juste que c'est pas le téléski qui était monté, c'est le glacier qui avait fondu, quoi. Le ski d'été, je dirais qu'il s'est éteint à la fin des années 70, début des années 80. C'était en 2014 où l'hiver avait été très enneigé. Ils avaient arrêté toute exploitation à la fin des années 80 et du coup ils ont ouvert pour une dernière saison. C'était un peu le champ du cygne, quoi.
5: La piste de Sarène tient son nom du ruisseau éponyme, hein, du glacier.
4: Oui, alors effectivement je me suis trompé. Moi j'ai tendance je suis tombé dans le piège de la station de l'Alpe d'Huez qui a enlevé le S de Sarène, mais historiquement Sarène prend un S et de manière contemporaine on a eu tendance à l'enlever. C'est une piste qui est née à la fin des années 60. Depuis la piste de Sarène, on ne voit pas la station. On est sur un versant qui est opposé. En termes paysagers, c'est une piste qui est exceptionnelle parce qu'on a cette vue-là sur la Mèche, sur le glacier de la Girose. Et entre guillemets, on n'est pas pollué sur le plan paysager par des pylônes ou des remontées mécaniques. C'est une piste qui a fait la renommée internationale de la station de l'Alpe d'Huez parce que pendant longtemps, elle a été déclarée comme la piste la plus longue du monde. Parce qu'elle part de 3300 mètres, elle arrive à peu près à 1600 mètres, je dirais. Aujourd'hui, c'est toujours la piste la plus longue d'Europe. Donc, il y a vraiment la station de l'Alpe d'Huez qui a axé une bonne partie de sa communication sur cette piste-là, quoi. C'est-à-dire, ils en ont fait une expérience, quoi. En 2007 ou en 2008, ils ont construit ce qui était à l'époque la plus grande retenue d'altitude au monde. C'est-à-dire que vous verrez en remontant le vallon, en arrivant à l'ancien glacier, il y a un lac de retenue artificielle qui est quand même d'un volume assez important et qui a permis, comme on voit autour de nous, là, les canons à neige. Sarène, c'est une piste qui est naturellement enneigée à 3000 mètres évidemment, mais sur le bas, qui avait un déficit de neige tel que si aujourd'hui il n'y avait pas les canons à neige, on ne pourrait pas skier Sarène sur le bas de la piste, même au mois de février, quoi.
1: Et toi, le fait que t'as skié sur le glacier n'existe plus, ça te fait quoi?
4: Ça me fait un peu de... On parlait de solastalgie tout à l'heure, c'est un petit peu ça, c'est un petit peu de la nostalgie par rapport à ce milieu naturel. Moi, j'ai passé une bonne partie de mon enfance avec ma sœur, avec mes cousins, à skier ici sur cette piste. C'est sûr que ça fait un peu mal au cœur, quoi.

0: Moi je m'appelle Mathieu Crétet, je suis chargé de mission espace protégé chez Mountain Wilderness. Je vais bientôt fêter mes 27 ans. Et donc mon lien avec Sarenne notamment, c'est que avec l'association qui m'embauche, on a co-organisé la troisième commémoration de la disparition du glacier de Sarenne. Moi je viens d'un village de montagne en Tarentaise, qui est à proximité immédiate d'un massif encore assez sauvage qui s'appelle le massif de la Lozière. Et dans ce massif, niché dans une combe au nord juste sous son point culminant, il y a encore le glacier de Sellier, qui est un glacier vraiment ridicule en termes de taille, mais que moi je trouve très beau, et qui a siégé dans mon salon depuis que je suis tout petit. Il y avait une aquarelle du glacier dans mon salon que mon père avait à partir d'une photo. J'ai grandi en station de ski, et donc le ski d'été, c'était quelque chose qu'on nous aimait miroiter et qui nous faisait un peu rêver, quoi. Et donc la liste des glaciers qui permettent ça en France, elle n'est pas infinie, hein. Il y a le Pisaïa à Val d'Isère, il y a la Grande Motte à Tignes, il y a évidemment Chamonix avec les Grands Montais et la Vallée Blanche, il y a le Mont de Lance aux Deux Alpes, il y a la Girose à la Grave et Sarenne à l'Alpe d'Huez. Et je suis arrivé à Grenoble assez récemment et j'ai pas eu le temps d'aller le voir.
1: Et qu'est-ce que ça vous a fait, vous, quand vous avez appris cette disparition ?
0: C'est assez ambivalent, il y a un mélange de résignation parce que Sarenne était de toute façon condamnée et notre action, ou plutôt notre inaction climatique, n'a fait que précipiter sa chute. Et en même temps, ça donne une motivation supplémentaire pour éviter que ce genre d'événement se multiplie, quoi. Ça donne du cœur à l'ouvrage aussi. Il y a des très belles commémorations en Suisse avec une vraie forme de deuil de la part des habitants et des habitantes. Il y a aussi, je pense notamment dans les Pyrénées, des plaques funéraires. Et donc c'est pas quelque chose de tout à fait nouveau. Et c'est intéressant de considérer ou de rendre hommage à un glacier de la même façon qu'on rendrait hommage à un être humain. Ne serait-ce que parce que ça lui donne une place dans nos discussions, nos considérations. Ne serait-ce que pour ne pas faire de la disparition d'un glacier un non-événement. Puisque, à contrario de la communication de la station qui mentionne encore le glacier en tant que outil marketing, c'est assez logique. Hein, il ne s'agit pas de fustiger forcément l'Alpe d'Huez, en tout cas pour ça, mais elle s'inscrit dans une compétition entre plusieurs grandes stations qui toutes ont leur glacier. Et donc, maintenant que Huez en est dépourvue, si elle commençait à l'afficher, elle perdra des points dans la compétition. Cette disparition mérite que chaque habitant de Loisans et au-delà s'en émeuve, quoi. C'est loin d'être anodin dans la vie d'un homme ou d'une femme. Il y a peu d'êtres humains qui ont déjà vécu la disparition d'un glacier, quoi.

0: voyez le mât, là, peut-être un mât météo, je ne sais pas, de haute mesure de hauteur de neige peut-être. On voit entre deux zones de rochers une zone herbeuse qui descend. Ça, ouais. C'est une moraine latérale qui démarre là. Une moraine, c'est un dépôt, là où le glacier fond, en gros, sur les bordures du glacier. Donc, c'est des témoins de phases de stationnement du glacier. Ces moraines-là, elles sont anciennes, elles sont très certainement tardiglaciaires, donc moi je dirais 12 000 ans, a priori. Et là, on est sur de la moraine, peut-être qu'il y a là quelque chose. Ça pourrait éventuellement être le stade maximum atteint au petit âge glaciaire, 1850, mais sous toute réserve, parce qu'on n'a pas vraiment de données sur le glacier de Sarrenne. Voilà, je propose qu'on continue.
1: Tu reviens souvent ici ?
2: Non. Mais depuis qu'on a décrété que Sarrenne était mort, eh ben ça doit être la quatrième fois que je viens, alors que pendant plus de 20 ans, je ne suis pas remonté à Sarrenne. Comment dire ? Il y a un peu de nostalgie, hein, de saoudade. Mais c'est comme ça, hein. La saoudade, c'est à la fois positif et un peu négatif. Mais c'est un souvenir qui reste malgré tout assez joyeux. Enfin, avec en arrière-plan, la possibilité de revenir sur l'objet de la saoudade. Mais pour d'autres choses, c'est du passé. C'est quelque chose qui est définitivement rayé de la carte.
1: Il y avait des glaciers auxquels tu étais attaché plus que d'autres. Est-ce que celui-là avait une valeur
2: Ah bah oui, sentimentalement, oui, bien sûr, parce que on passe pas 500 fois à y monter, ou même plus, sans doute, hein. J'ai jamais compté, mais c'est entre 500 et 1000. Elle sent que on y laisse une petite partie de son cœur, hein. Ça, c'est normal.

0: Moi, je l'ai mesuré pendant un tiers de siècle. De 71-72 à 2003. Ces mesures consistent à 5 balises qui sont répertoriées géographiquement, à carotter la neige et ensuite on implante des balises dans la glace avec une sonde à eau chaude, des balises qui peuvent faire 10 mètres et qui permettent, une fois qu'il n'y a plus de neige au sol et qu'on est sur la glace, de faire la mesure de la quantité d'épaisseur qui disparaît au cours des visites suivantes. Et on fait jusqu'à parfois 8, 10, 12 visites. On a exploré. Bon, au début, il y avait finalement de la fonte et de l'eau qui coulait et qui trouvait une fissure et puis qui faisait des puits de 20 à 30 mètres. Et donc, on a monté plusieurs fois des manips pour explorer ces puits, donc descendre au fond et puis remonter au jumard et voir si on arrivait au bedrock, c'est-à-dire au sol lui-même, hein, et s'il y avait un ruisseau qui passait sous le glacier. Et effectivement, c'est bien ce qu'on a trouvé. On a découvert, par exemple, un casque de la guerre de 39-45 qui a émergé de la glace. Ces descentes dans les puits qui étaient parfois recouverts de neige et extrêmement dangereux.
1: Vous avez jamais eu de problème sur Sarène ?
0: Non, jamais, non, non. Moi, mon éducation m'a permis, puisque je m'occupais des éclaireurs et des routiers, de justement anticiper suffisamment le risque pour que soit on fasse demi-tour, soit on ait le matériel pour progresser. Et résultat, je n'ai personnellement jamais eu d'accident et personne avec moi. J'ai eu des sauvetages à faire, par exemple, dans le Pamir, en Himalaya, et là, on a ramené des cadavres. Mais parce que les gens n'arrivent pas à jauger le niveau à partir duquel il faut renoncer. Ils sont obnubilés par le sommet.

0: À ton avis, qu'est-ce qui va rester de sa reine?
1: Eh bien, il reste le souvenir. Il reste la petite cabane dans laquelle j'ai couché de nombreuses fois. Sur cette cabane, je ne suis pas du tout contre qu'on mette une plaque commémorative de la disparition du glacier avec les deux photos 1906 et 2016. Ça sera un petit souvenir qui sera vu par très peu de personnes mais qui aura toute sa valeur.
0: Quand on traverse par là, non?
1: Ouais, on va traverser là.

0: Alors ils ont gardé le pluviomètre. Ils ont viré notre cabane. Même pas un vestige, tu vois.
1: Elle était là ?
0: Elle était, ben oui. Là, elle devait être là, la cabane. Donc on voit les attaches des haubans. Là, il y a donc les haubans qui ont été sectionnés. Un, deux. Ils n'ont même pas eu le respect, hein, de ce qui a été fait par les premiers qui sont venus ici. Et c'était pour la science. Alors ça, c'est un peu triste, tu vois. Hein, on passe à un certain degré un peu plus profond, hein, de la saoudade. Ils ont balancé la cabane avec tout ce qu'il y avait dedans, qui aurait pu faire un truc qui était une espèce de petit musée, tu vois, ouvert, où les gens pouvaient grignoter et tout, et puis avec une explication pour expliquer pourquoi là il y avait une cabane. Eh ben non. Alors, il y en avait du matériel. Quand on faisait une manip de 3 jours, par exemple, on dormait là, il y avait trois places, une quatrième par terre, éventuellement. Et puis une petite hermine blanche, là, qui nous faisait des visites très souvent. Voilà comment la montagne évolue avec des gougnafiers. Au lieu que ça de transformer ces éléments en lieu de mémoire, ça fait quand même mal au cœur, hein, de voir tout ça. Cette volonté délibérée de dire « avant moi, il n'y avait personne ». On vire le S de Sarenne, alors que tous les documents sont avec le S, toutes les cartes qu'il y a eu et tout. Et puis on détruit tout élément qui pourrait prêter à confusion. Et ça, c'était des documents historiques. 49, bientôt centenaire, une cabane dont le bois n'a jamais été changé, qui a une forme très sympathique, hein, et qui a abrité des centaines, si ce n'est pas des milliers de fois, des personnes. Elle a résisté à toutes les tempêtes et à... Hein. La dernière fois que je suis venu, il y était. En 19 peut-être, ou 20. Oui, il y a 5-6 ans.

0: Moi, je suis plus familier du terme de solastalgie, et c'est vrai que c'est quelque chose que je ressens tous les étés depuis 2021, quand au mois d'août je vais me promener en montagne pour faire mes photos et que les glaciers sont quasiment entièrement dénudés, ont perdu un volume, une surface colossaux par rapport aux photos historiques que j'ai dans les mains, quoi. À ce moment-là, je peux ressentir de la solastalgie. À Sarenne, c'est un petit peu particulier, quoi. Parce que c'est un vallon qui est très largement anthropisé, et donc sans que ce soit du tout l'objectif de l'événement de dénoncer ça, je ressens plutôt une gêne et face à la juxtaposition d'une dépouille de glacier et de pistes taillées dans la montagne à coups de bulldozer, de retenues collinaires d'une surface assez conséquente, de débris plastiques ou métalliques sur les pistes nivelées, d'un certain nombre de perches à neige, je crois qu'il y en a 70 dans le vallon. Là où, quand je me rends sur des glaciers au déclin tout aussi important, mais qui sont dans un cadre plus sauvage, c'est plus facile de se laisser envahir par une émotion autre, sous la nostalgie ou peu importe comment on l'appelle, quoi. Ce que je ressens quand je vais voir des glaciers et que j'observe leur déclin, c'est plutôt un vertige, quoi, face à ce qui a été et ce qui ne sera plus jamais, et puis d'autre part face à la suite des événements, c'est-à-dire un déclin qui s'accélère et qui va continuer de s'accélérer, et en troisième lieu un vertige face à ce qu'il faudrait faire pour que ce déclin cesse, quoi. Si ce sentiment n'est pas un moteur de mouvement, il est un peu vain, quoi. En tout cas, en ce qui me concerne tout à fait personnellement, c'est un des seuls, en tout cas, moyens de ne pas se laisser envahir dans ou une forme d'anxiété ou une forme de tristesse, mais plutôt de nourrir une forme d'espoir, quoi. Alors, c'est des mots qui sont un peu bateaux, mais c'est comme ça que je le perçois.
1: Là, en dessous de la glace, on voit que ça fait un arc de cercle, et on appelait ça l'œil de la Muselle parce que c'était un rocher au milieu des glaciers, mais maintenant on le voit plus du tout, on le voit plus qu'en hiver, et donc c'est vraiment un témoin du recul qui est hyper rapide. Je m'appelle Solène, j'ai 30 ans et je suis auxiliaire de puériculture à Grenoble dans une maternité. Avec le bouche à oreille, j'ai entendu parler de cette commémoration du glacier de Sarenne. C'est sur la commune de mon village de naissance, sur lequel il y a le glacier. Et du coup, bah, ça m'a touchée et j'ai eu envie de voir à quoi il ressemblait maintenant. Moi, je savais qu'il avait beaucoup, beaucoup réduit, mais je pensais pas qu'il était aussi petit. Donc ça a été un peu un choc quand même de le voir. Je trouve ça hyper triste de se dire que, par exemple, ma nièce, quand elle aura 50 ans, ils auront quasiment tous disparu. On se rend pas compte, mais ils ont modifié complètement le paysage des milieux montagneux. Ils ont créé les vallées. Boisan a été beaucoup érodé par les glaciers, et c'est pour ça qu'il y a certaines vallées qui sont très encaissées, et donc ça montre la force qu'ils ont, la puissance et leur beauté, quoi. Enfin, j'ai l'impression qu'ils sont hyper importants dans le patrimoine des territoires alpins, et je comprends que certaines personnes veuillent faire des funérailles comme à l'effigie des hommes et des femmes qui meurent, parce que les glaciers, ils étaient là depuis des milliers d'années et ils auraient dû nous survivre, mais ça sera plutôt l'inverse. C'est la faute des humains si les glaciers disparaissent. Et je trouve que c'est important de se rappeler que c'est de notre faute à nous. Voilà, pour pas continuer droit dans le mur. Les glaciers, ils vont disparaître, mais il y a plein d'autres milieux qu'on doit protéger, qu'on peut sauver.

0: Donc nous voici sur le site de l'ancien glacier et on a décidé cette année de refaire une commémoration des 2 ans de la disparition du glacier. C'est pour ça qu'on est là. On voit un piquet là-bas devant la tache de neige. C'est a priori ou peut-être la dernière balise, la balise 1. Je vous remontre la carte glaciologique du glacier de Sarren. Donc ce qu'on voit très bien, c'est cette réduction progressive du glacier. On voit l'accélération du retrait à partir des années 2000. C'est un glacier qui ne bouge plus, qui n'est plus alimenté. Et c'est de la glace qui fond sur place.
1: Il est quasiment stationnaire.
0: Quasiment stationnaire depuis même bien avant 2000.
1: Moi, je l'ai toujours connu stationnaire.
0: Et nous, on est là, dans ce creux-là. Enfin, le lac est dans ce creux-là. Donc, c'est où il y avait l'épaisseur de glace maximale. Là, il y avait près de 200 mètres de glace au milieu du 19e siècle.
1: Et en 1980, il y avait à peu près 50 mètres de glace.
0: Ça fait entre 1 et 2 mètres de perte

0: François, quand on a mesuré pendant plus de 30 ans un glacier, j'imagine que tu développes un certain attachement au glacier.
1: Oui.
0: Donc, qu'est-ce que ça te fait de voir disparaître ?
2: Quand même, ce qui me fait le plus, qui me pose le plus question, c'est que c'est à partir du moment où je l'ai abandonné parce que je partais à la retraite, que le glacier s'est mis à fondre encore plus vite. Donc, ça, c'est quelque chose qui m'a quand même très chagriné parce que j'avais fait des prolongements de tendance à différents moments et normalement, en 2025, il y aurait eu encore 25 mètres de glace au plus profond, là où il y a le lac maintenant. En 2025. Hein? C'est fou, hein? Moi, j'y suis pour rien là-dedans, et personne n'y est pour rien, sauf les milliards d'habitants qui sont sur Terre et puis qui arrivent à...

0: Les derniers résidus se sont trouvés là où le glacier était le plus épais. Si on arrête les émissions de CO2 aujourd'hui, en fait, le CO2 continuerait à agir et à réchauffer le climat pendant un temps. Mais même si le climat cessait de se réchauffer maintenant, les glaciers continueraient à fondre parce qu'il y a un retard de fonte. Il faut plusieurs années d'apport d'énergie pour faire fondre les volumes de glace qui sont énormes, hein, quand même, sur beaucoup de glaciers encore. Donc, ça règne, c'est fini, mais il y a quelques résidus encore, hein, qui ne forment plus un glacier, c'est de la glace morte, ce qu'on appelle en glaciologie de la glace morte. Donc, si on veut, le glacier, il est mort depuis 10 ans, 20 ans, probablement, parce qu'il était déjà plus alimenté, il ne bougeait plus.
1: Des épluchures, voilà. Il reste.
0: C'est un cadavre de glacier, ce qui reste, ou même des petits bouts, quoi.

0: première mesure date de 49.
1: 49.
0: Les mesures ont été reprises par Emmanuel Thibert, qui n'était pas disponible, il est encore en vacances, et Mylène Bonnefoy, qui sont deux chercheurs ou ingénieurs de l'INRAE. Et Mylène Bonnefoy m'a juste transmis le compte-rendu de la dernière mesure qui a eu lieu le 17 octobre 2023. Et donc, il restait une hauteur de 40 cm de balise implantée dans la glace. Mais la glace concernée était un morceau de 20 mètres carrés qui s'était détaché à l'aval du glacier, lequel était à ce moment-là scindé en deux par le torrent et représentait une surface d'environ 3000 mètres carrés. Dernière mesure du glacier il y a 2 ans. Et on voit là en bas, sur la tache de neige, ce qui semble être une balise, enfin ce qui est une balise. Et ça correspond à peu près à l'emplacement qu'elle m'a donné, la coordonnée qu'elle m'a donnée, d'emplacement de la dernière balise, la balise 1. Et l'avant-dernière, c'est la balise 7 qui est derrière la barre rocheuse qui est là-bas. Donc il y a 2 ans, il restait 3000 mètres carrés, mais comme il n'y avait pas de balise dessus, ils ont arrêté de mesurer. Sachant que 47 cm, ça allait partir avant la fin de l'été. Donc, il n'y a pas eu de mesure en 2024. Pourquoi on a fait, il y a 2 ans, des obsèques du glacier de Sarenne? C'est précisément parce que c'est un glacier qui est mesuré. Donc, il y a quantité de glaciers qui ont déjà disparu dans les Alpes, des petits glaciers. Par contre, ce glacier de Sarenne a une importance particulière. C'est que c'est la plus ancienne, ou c'était la plus ancienne série de mesures de bilan de masse glaciaire dans les Alpes, ou une des plus anciennes. Donc du point de vue de l'observation du climat et des effets du climat, la disparition de cette série a une valeur symbolique qui est extrêmement forte. En gros, c'est aussi un patrimoine scientifique qui disparaît quelque part, hein, avec ce glacier, et qui nous alerte aussi sur la disparition des moyens de mesurer le changement climatique.
2: Est-ce qu'il y a quelque part dans le monde un glacier qui va bien ?
0: Bon. Il y a eu des années où même le sommet du Groenland était en ablation. Ce qui est très très grave parce que le Groenland il fait son propre relief. Donc si ce relief se met à s'abaisser, il va être de moins en moins alimenté. Puis à un moment donné, il y a un point de bascule où il est voué à disparaître comme ce glacier-là. Et où il faudrait refroidir de 10 degrés pour reconstituer la calotte. Et ça, c'est une autre histoire. Ça fait partie des points de bascule qui justifient la limite à 2, voire 1,5 degrés de réchauffement mondial. Parce qu'au-delà, on risque de passer ce point de bascule et d'arriver sur une évolution irréversible. Pour la banquise arctique, c'est déjà trop tard. On sait que d'ici 5 à 10 ans, elle va disparaître complètement en été. Pour Groenland, c'est pas encore trop tard. Pour permafrost sibérien, on ne sait pas trop. Ça évolue à grande vitesse. Ça fond, et ce qui est grave avec le permafrost sibérien, c'est que ça émet du carbone sous forme de méthane ou de CO2. Donc ça contribue à aggraver le réchauffement climatique. Donc voilà, tout ça, c'est les points de bascule à ne surtout pas dépasser. Et on est largement en train de le faire.
3: Comment vous faites pour garder le moral dans votre travail quand vous faites ça, quand vous avez tout ça en tête?
4: Heureusement, on a d'autres passions.

0: Et on est un peu atterré, quand même complètement atterré par ce que l'homme a réussi à déclencher. Tout est en progression et en suraccélération.
1: Ben, on n'a pas trop le moral, hein. Je veux dire, on est comme tout le monde.
0: Eh oui.
1: Moi, quand je vais en montagne, souvent je me dis, mais zut, on est les derniers à voir les montagnes comme elles sont. Parce que ça change, on voit le changement. Alors les glaciers, c'est ce qu'on voit. C'est pour ça qu'on utilise beaucoup les glaciers dans la communication sur le changement climatique, parce que c'est ce que tout le monde voit. Et puis, depuis un siècle, le développement du tourisme, les glaciers ont pris une charge symbolique de l'image de la montagne et autres, qui
0: éternelle.
1: Fait que... Voilà, il y a un côté symbolique du glacier, les montagnes enneigées, qui fait que leur disparition n'est pas anodine et on peut communiquer dessus. Mais il y a un tas de choses invisibles ou beaucoup moins visibles ou plus lentes que les gens ne voient pas. Ça s'accélère.
2: Moi, je parle. J'ai du mal à parler au niveau mondial parce que je connais plutôt les glaciers des Alpes. Et dans cette zone géographique donnée, les glaciers ont déjà perdu en gros 2/3 de leur surface et perdront encore, selon les scénarios climatiques à venir, entre 85 et 94% de leur volume d'ici la fin du siècle. Alors la conséquence qui vient en premier en tête, c'est celle sur la ressource en eau. Au niveau annuel, ça n'a quasiment pas de conséquence. Mais sur les mois les plus chauds, c'est-à-dire entre juin et septembre et particulièrement en août, ça a une conséquence très importante. Évidemment bien plus marquée à l'amont qu'à l'aval, donc proche des glaciers que proche de la Méditerranée. Évidemment, c'est clair que la Loire, elle est moins concernée. Mais même sur le Rhône, au niveau de Beaucaire, c'est-à-dire juste avant d'arriver à la Méditerranée, la part du débit qui est due au glacier reste importante au mois d'août, quoi. Et donc, c'est une part dont on va devoir apprendre à se passer. C'est un fleuve qui va voir, au cœur de l'été, son débit s'amenuiser et la température de son eau augmenter également. Alors évidemment, pour la biodiversité, c'est primordial. Il y a des poissons qui à quelques degrés près ne survivent pas, hein. Et pour des secteurs industriels sensibles comme la production d'électricité avec nos centrales nucléaires, la présence d'eau froide dans les fleuves et les rivières est primordiale, quoi. Immédiatement après les annonces d'Emmanuel Macron dans son discours de clôture du One Planet Polar Summit en novembre 2023, le monde scientifique s'est posé la question. C'est-à-dire qu'il a annoncé vouloir placer la totalité des glaciers français sous protection forte. Qu'est-ce que ça veut dire, placer les glaciers sous protection forte? Et quasi immédiatement et à l'unanimité, les scientifiques ont répondu « ça ne veut rien dire ». La menace qui pèse sur les glaciers, c'est l'élévation globale des températures, c'est le réchauffement climatique, et donc la seule mesure de protection qui aurait du sens, elle n'interviendrait pas sur les glaciers, mais partout ailleurs, c'est-à-dire sur les axes de communication, dans les grands pôles industriels et dans nos modes de vie respectifs, quoi. Et c'est la réduction drastique et immédiate de nos émissions de gaz à effet de serre. Voilà la seule mesure de protection des glaciers français qui existe. Mais cette protection in situ, telle qu'elle a été promise, elle a malgré tout un sens, et un sens philosophique, hein, parce qu'elle permettrait de ne pas artificialiser des espaces desquels le glacier a reculé ou disparu, et donc de laisser se développer des écosystèmes ou préexistants ou qui arrivent à coloniser les espaces libérés par la fonte et qui ont une importance certes moindre que celle du glacier, mais importante quand même. Dans l'association, on travaille sur la création d'espaces protégés et donc on est forcé de croire en ce modèle un peu dualiste entre nature et culture, et donc entre la protection d'espaces et à côté des espaces non protégés et donc artificialisables, quoi. Mais cette vision, elle est dénoncée par un certain nombre de chercheurs ou d'anthropologues qui préféreraient que s'y substitue une intégration à ces espaces-là dans nos sociétés comme des personnes, comme vous et moi, quoi. Le monde irait mieux si on avait cet état d'esprit un peu animiste qui nous ferait considérer les torrents, les alpages et les glaciers comme des membres de la communauté montagnarde, quoi. Mais on en est très très loin. Et donc évidemment, et c'est pour ça que je parle d'utopie, ce serait éminemment souhaitable, mais face à l'urgence, la protection vieille école in situ reste pas dénuée de sens.
1: Et pour finir sur une note positive, il y a une association, et surtout un chercheur, Jean-Baptiste Bosson, qui depuis plusieurs années promeut l'idée que, en fait, bon, certes, les glaciers disparaissent, mais ils libèrent un espace hein, qui est rocheux, stérile à première vue, mais qui est en fait un espace pionnier pour l'écologie, où donc des espèces pionnières de haute montagne peuvent venir s'implanter. Les espèces de haute altitude, en fait, elles sont très résistantes au froid, aux facteurs limitants, mais sont relativement peu compétitives par rapport à des plantes qui existent plus bas. Donc elles peuvent se développer en altitude parce qu'elles n'ont pas la concurrence des autres plantes. Si les autres plantes remontent, elles vont devoir fuir plus haut. Les écologues observent déjà cette migration des plantes, ils appellent le verdissement des Alpes. Hein, les pelouses remontent, les plantes montent de plus en plus haut. Ça va tant qu'elles peuvent monter plus haut, mais quand elles seront au sommet du pic blanc, si ça continue à se réchauffer, elles ne pourront pas aller plus haut. Donc il y a une crainte de perte de biodiversité, mais ces espaces libérés par les glaciers sont justement des espaces où, pendant en tout cas plusieurs dizaines d'années, un siècle ou deux, elles vont pouvoir s'implanter, persister, en attendant que les autres plantes reviennent, et surtout en attendant qu'un sol se développe. Ça va prendre des décennies, voire davantage, pour qu'il y ait un sol suffisant pour les autres plantes. Donc, on vous propose de faire une minute de silence.
2: On peut voir qu'est-ce que c'est pas
1: Donc, je propose qu'on se découvre pour la suite à une minute de silence.
2: Pour le question. Qu'est-ce qu'un chrono, de toute façon ?

C'était sa reine, l'adieu aux glaces. Avec Benoît Chanas, Solène, Mathieu Crétet, François Vallat et Philippe Chenaïch. Remerciement tout particulier à Benoît Chanas pour son soutien. Réalisation, musique originale et mixage, Brice Andlauer. Une production Silence Podcast. Je vous propose donc maintenant d'écouter deux extraits du projet Vatna, un EP que nous venons de publier avec l'écrivaine Alice Ego, à partir de ses poèmes et mélodies de guitare. Pour ce projet, je me suis concentré sur la basse, la réalisation et le mixage. Le premier morceau, qui s'appelle « Nous ferons de tes eaux des galets », est inspiré d'un glacier islandais. Le second morceau s'appelle « Immense » et traite notamment du sentiment océanique, ce sentiment de vertige face à l'immensité que l'on peut ressentir parfois face à de tels écosystèmes. Vous pouvez découvrir les autres morceaux sur les principales plateformes de streaming en tapant « Vatna », c'est un mot islandais qui signifie « aquatique ». Bonne écoute !

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Songer au ventre immense qui retombe dans les vagues. Aux chants qui enflent d'une mer à l'autre au sujet d'une histoire de surface.

Pensez aux baleines à travers un dimanche gris de correspondance. Rêvez à quelque chose de mystérieux et grand, aux voyages immobiles dans le sillage de sa baleine.

En attendant, regardez les marais qui défilent. 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
3: Bonsoir à toutes et à tous, bienvenue sur Campus FM Toulouse et Radio Campus Montpellier. Je suis Gons et c'est le Melodious Mosaic Radio Show. Laissez-moi vous souhaiter une très bonne nouvelle année 2026. Et sans plus tarder, on attaque avec Finn Reese, Looking Up.

L'émission touche à sa fin. J'espère que vous avez passé un bon moment. Le mix est disponible sur Mixcloud, Gonzo DJ. On se retrouve dans 15 jours sur Campus FM 94 à Toulouse et sur Radio Campus.

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je ne les fais pas sortir, ils vont mourir. 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Braddock, je vous préviens. 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

0: Il y a une créature de la nuit dont le seul nom frappe d'épouvante le cœur de l'homme. Il ne craint que les miroirs, l'odeur de l'ail et la vue d'un crucifix. Il se nourrit de sang humain. Seule la lumière du jour ou un puits enfoncé dans le cœur peuvent le tuer, lui et ceux dont il a bu le sang. Son nom est Dracula.
1: Je t'aime. Je te donnerai la vie éternelle.
2: Un agent d'assurance, j'ai déjà un contrat avec la Providence. Oh, mais tu me mords. Oh, c'était sauvage.
3: Combien de fois t'est-il mordu?
2: Voyons, une seule fois. C'était notre première rencontre.
3: Il ne recommencera pas. Bien, que répondrez-vous à ça?
1: Je dirai fichez la paix à Cindy, cherchez-vous une jolie fille juive, docteur Villana.
3: Je crois que je me suis trompé de croire.
0: Dracula à New York. Son style est irrésistible. Sa curiosité n'a pas de bornes. Et quand il mord à belles dents dans cette grosse pomme qu'est New York, son appétit est insatiable.
4: Si vous avez faim, maître, on peut sonner la femme de chambre de nuit.
5: Il faut s'y résigner. Personne ne nous ramène ici une fois qu'on est mort.
1: Je vous salue.
4: Maître, faites attention, je vous en prie.
1: Qu'est-ce que c'est?
4: Vous avez failli marcher sur mon repas.
1: Tout à fait. J'ai entendu un coq chanter.
4: Un coq? Un coq à New York?
6: Je n'arrive pas à croire ce qu'on vient de me dire.
5: C'est lui, là!
1: Oui, mais c'est un groupe rock.
3: La deuxième façon de tuer un vampire compte. Lui tirer en plein cœur 3 balles d'argent.
1: Non, Rosenberg. Ça, c'est pour les loups-garous.
6: C'est vrai, ça? Vous êtes sûr?
7: Oh, je l'ai perdu à jamais. Il la videra de son sang.
0: George Hamilton.
1: Il y a du sang dans vos yeux.
0: Suzanne St. James. Richard Benjamin. Dick Shaw. Sherman Ansley. Isabelle Sanford. Et Artie Johnson dans le rôle de Renfield.
8: C'est fantastique après 712 ans d'arriver à nouveau à se faire mordre par quelqu'un.

0: conneries.
1: C'est beau, Lévi.
0: Ouais, tu t'es rasé le prêt, on dirait.
1: Ouais, bah c'était pour ma soirée raclette.
0: Ah, la soirée raclette dans la journée, c'est bien. Hip Hop Battle Galactica, c'est Battle Jazz Galactica, pardonnez-moi.
1: Recentre-toi.
0: Non mais attends, le jingle prête à confusion.
1: Certes, mais il est populaire.
0: Ah, c'est vrai. De Paris jusqu'à Toulouse, vous écoutez Radio Campus 93.9 à Paris.
1: C'est la dernière émission de l'année, Greg.
0: Ah ouais?
1: Ouais, il est temps de faire le bilan. Alors,
0: de l'année civile ou de l'année scolaire?
1: 2025.
0: Ah d'accord.
1: Car on va être en 2026 bientôt. Dans quelques jours.
0: Ok, ça tombe quand?
1: Ben, ça tombe à la fin de la semaine, mercredi.
0: Non, mais quel jour du mois?
1: Comment ça, quel jour du mois? Le 30 bon. Et 1.
0: D'accord.
1: De toute façon, t'es pas invité à la soirée du 1er, c'est normal, tu ne sais pas trop. On a fait le bilan.
0: De la raclette?
1: Non, de toutes les émissions de Battle Jazz Galactica de cette année. Il y en a 30 et quelques. Alors, il a été détecté par l'intelligence artificielle du laboratoire de Radio Campus Paris 93.9 que tu as dit 257 fois d'accord.
0: Ouais.
1: Ah, ça change un peu. Et une seule fois, président, je t'aime. C'est triste quand même.
0: J'ai dit président au moins deux fois.
1: Oui, mais je t'aime. Président, je t'aime.
0: C'est pareil, je t'aime. Des fois, je le place, mais ailleurs.
1: Oui, c'est un montage.
0: D'accord.
1: Ok. Enfin, j'ai fait le montage derrière pour. Et l'occurrence n'est survenue qu'une seule fois.
0: Sinon, je peux faire Ardisson. Ouais.
1: D'accord.
0: D'accord.
1: Alors, le premier qui lance son disque a lancé son disque. Vas-y.
0: Bah, qu'est-ce que tu fais?
1: Je lance mon disque.
0: Ah, on dirait que c'est toi qui es premier.
1: Prums.
0: Oh là là, j'étais trop lent.

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1: Ah ouais, tu l'as bien calé là, ton jingle.
2: Ouais, ouais. C'est
1: de Morgane.
2: C'est le talent.
1: C'était chouette.
2: Mm-mm.
1: Ouais.
2: Ouais. Voilà.
1: D'accord. J'ai dit d'accord plein de fois. Mais je vais
2: moins dire, le quota.
1: Je vais moins dire je t'aime, président.
2: Ouais, tu l'as déjà dit.
1: Je vais dire président, je t'aime.
2: Oh, hey, c'est original. Hey. Mais moi aussi, Greg, comme c'est la fin de l'année, c'est finalement on est après Hanouka, on se pardonne tous. On se pardonne tout cette année, toutes les méchantes choses que j'ai dites et que j'ai pensé profondément de tes disques et de ta collection de merde. Eh bien, je me le pardonne. Je me le pardonne.
1: D'accord, tu te le pardonnes à toi-même.
2: Voilà.
1: Oh, c'est génial.
2: Et d'ailleurs, on va avoir un nouvel échantillon de quelque chose que je vais devoir te pardonner.
1: D'accord.
2: Bon, bah si on est d'accord.
1: Voilà, on venait de lui offrir un saxophone, il a essayé pour la première fois. Ah, il s'est laissé une deuxième.
2: Ah non, c'est un autre, ça.
1: Non, c'est le même. Mais il sait mieux. Ah, il a un copain qui essaye le piano pour la première fois.
2: Non, parce qu'il peut pas jouer le saxophone en jouant du piano.
1: Bon, tais-toi quand t'as du jazz, on est...

0: La house revient, le punk garage revient, et grâce à toi, Greg, le jazz plaintif revient. Merci.
1: Je vous en prie, c'était pour ton bonheur et pour celui de tous nos auditeurs. Maintenant, on va pouvoir écouter du Mickey Mouse sautillant, j'espère.
0: Bien sûr.
1: Hein ?
0: Allez, on y va.

0: tu vois, un peu de mambo pour toi, hein, ça te fait plaisir.
1: Du cha-cha-cha, c'est ça qui nous manque, du cha-cha-cha. T'en as pas un peu ?
0: Du mambo un peu lent, un peu de vieux.
1: Ouais, alors ça, c'est un peu la caractéristique, un peu beaucoup, je dirais même la caractéristique de ta playlist éternelle.
0: BJ Mambo de Benny Green.
1: BJ Mambo ?
0: Ouais, BJ Mambo, ça s'appelle.
1: C'est BJ stands for what ? C'est...
0: Bah, BJ, big...
1: Billy Joel ?
0: Je sais pas. Et si on devait comprendre tous les
1: Billy titres... Billy Holiday.
0: ...des disques de jazz, on serait pas arrivé. Y a jamais de raison, en vrai.
1: Mais si, y a des raisons. Et c'est notre propos, c'est aussi d'éduquer. On est là pour avoir une démarche didactique, une offre, quelque chose qui nous distingue des autres émissions de jazz. C'est pas juste raconter des conneries et te taper sur la gueule.
0: On n'est pas une réunion marketing, là. Hein, on est en direct pour faire notre émission de radio. Ouais, si tu veux réfléchir à la vision, où on va, les objectifs, les moyens, le plan à 5 ans, c'est avant l'émission.
1: Oh là là là là, les travers professionnels du président. Allez, on va écouter de la musique.

0: Présidente, qu'est-ce que vous faites? On vous attend.
1: Mais je suis là.
0: Ah, vous revoilà. J'ai cru que vous étiez parti.
1: J'avais baissé un peu le volume pendant ton disque.
0: Bah ouais, mais là c'est raté. C'est tu t'es trompé.
1: Bruit, ouais.
0: T'es très mauvais à la régie, président.
1: Comment ça?
0: On vient d'écouter Herbie Hancock, c'était Wiggle Waggle sur l'album Légendaire. Éponyme.
1: Légendaire, moi, éponyme.
0: Ça fait longtemps qu'on n'a pas dit éponyme. Oui. Fat Albert Rotunda.
1: Et cette année.
0: Tu te rappelles de comment ça s'appelle? Ce
1: non.
0: Dessin animé avec
1: Des bègues.
0: Les Harlem Globetrotters. Tu te rappelles pas?
1: Non.
0: Oh là là, t'as le bonjour d'Albert.
1: Ah oui, si je me rappelle. Tu crois qu'on va, là, on est sur Radio Campus Paris, donc maintenant quand t'évoques par exemple le Club Dorothée, les gens te regardent un peu bizarrement, tu sais. Tu te rends compte?
0: Parce qu'ils regardent plus la télévision, mais non, pourtant il y a toujours le Club Dorothée.
1: Ils savent pas ce que c'est.
0: D'accord.
1: Ok. Et quand t'évoques le mur de Berlin, ils font hein, quoi?
0: Donc si on leur balance du jazz des années 60, ils kiffent, mais on n'a pas le droit de faire les références à autre chose.
1: Ils ont dû kiffer ton disque qui était pour une fois pas mal, mais j'ai à te révéler que pour la première fois de Battle Jazz Galactica cette année...
0: On va mettre de la house.
1: Non, mon disque va répondre à ton disque.
0: Ah,
1: un peu étonné.
0: Alors là, je sais même pas comment tu peux faire ça.
1: La partie de
0: il parle, le disque parle. Comment il fait?
1: La partie de saxophone de ton funk malgracieux est en fait piquée à ce disque-là. Bon, ça commence
0: j'entends
1: doucement.
0: Il n'y a pas de saxophone là.
1: Hein?
0: C'est si. Quoi?
1: Là, au fond.
0: Ah là, ça y est.

0: pour une fois, c'est pas mal et c'est plutôt moderne, même si c'est vieux.
1: C'était Jean-Jean Coltrane. Alors, question pour toi, est-ce que c'était Wynton Kelly au piano pour le solo ou Tony Flanagan?
0: Ni l'un ni l'autre.
1: Mais si.
0: Ni l'un ni l'autre.
1: Eh bien, la réponse est que je n'en sais rien. C'est écrit nulle part sur le disque.
0: Ni l'un ni l'autre.
1: Mais les deux sont cités. Voilà.
0: Ah là là.
1: C'est sur l'album Giant Steps. Ah, tu vois ce que c'est? Un grand pas pour le saxophone, un petit pas pour la trompette.
0: Ouais, un petit pas dans ta collection de disques avec un poncif.
1: Quoi, un poncif? C'est pas mal, puis c'est un poncif.
0: Ouais, un petit poncif, un petit poussin poncif. Voilà.
1: T'es plein de contradictions, Greg. C'est ça qu'on aime avec toi. Bah, t'écoutes de la musique pourrie, mais parfois tu dis des choses gentilles.
0: Je suis ambivalent.
1: C'est incroyable.
0: C'est l'ambivalence, c'est humain. Voilà.
1: Oh là là, regarde. Tu es un exemplaire de l'humanité.
0: Toi, tu es un homme au grand cœur et tu fais semblant d'être méchant.
1: Pas du tout, je suis complètement gentil.
0: Je sens que je fatigue. Quelle heure il est? C'est bientôt fini?
1: Non, pas du tout.
0: Oh là là.
1: Il est 23h45.
0: Okay,
1: et il est 18h45 à
0: alors,
1: Toulouse.
0: Alors, tenons bon. Il est bientôt 18h45 à Toulouse. Avec le décalage horaire, il est seulement 23h45 à Paris.
1: Te lance pas dans les chiffres, vas-y, mets ton
0: disque. Attends, moins 1, ça fait combien?
1: Non, c'est pas pour toi.
0: Allez.
1: On n'entend rien.
0: Non, ça vient. Il est là. Ils sont venus. Ils sont tous là. Ils arrivent.
1: C'est les Rémoulins.

0: Béga, béga.
1: Ah, il est mort.
2: Tu sais chanter ?
1: C'est de la couturier africaine ?
3: Non, c'est...
1: C'était quoi ?
3: C'était la vilaine Barnet.
1: Quoi ?
3: Barnet et la vilaine.
1: Oh, le français ?
3: Ouais, Barnet ou Hélène, mais il est pas belge ?
4: Ben...
3: Ou alors c'est Benny Golson qui est belge.
4: Bon, on s'en fout, il est mort.
3: Benny Golson est belge. Non, je sais plus, enfin bon, bref. Tu sais, sur Battle Jazz Galactica, cher auditeur,
4: ouais,
3: ce qui importe, c'est surtout de rigoler et de se foutre de la gueule de tout le monde, surtout du président et un petit peu de moi-même.
4: On cite quand même 2-3 indices pour aller chercher après sur Internet, est-ce que c'est vrai ce qu'il disait.
3: Ouais, voilà, donc débrouille-toi avec ChatGPT, Barnet Villaine.
4: Voilà, voilà. Et on ne dit pas comment ça s'écrit.
3: Non. Et voilà, il va falloir deviner. En tout cas, je te dis que le morceau s'appelle Africa Freak Out. Freak Out, Africa. Voilà, tu vois, ça aurait pu être un morceau de funk, mais non.
4: Et là, pour connaître le morceau qui suit, ben, c'est Shazam.
3: Si tu mets du volume, c'est mieux.
4: Ouais, mets-le là, vas-y. Sinon, à quoi tu sers si tu n'aimes pas le volume ?

0: Paris.
1: Ah oui, Paris. Bah, les deux.
0: Les deux. Campus, Paris et puis Toulouse.
1: Eh bien, il est temps de te dire bonne année en avance, car ça porte malheur, Greg. J'espère que ben rien ne va se réaliser pour toi.
0: J'espère ne plus jamais te revoir et que l'émission prend fin aujourd'hui.
1: En revanche, pour nos éditeurs, 2026 s'annonce heureux et joyeux.
0: Mais pourquoi ?
1: Eh bien, parce qu'ils vont revenir toutes les semaines, à la même heure, nous réécouter.
0: Ah ouais, donc alors là, tu viens de ruiner mes espoirs que cette émission s'arrête.
1: C'est une résolution. C'est une très bonne résolution, je vous félicite.
0: Je suis fatigué, est-ce qu'on pourrait la faire à 9h du matin, après le petit-déj ?
1: Ouais, bah, okay. Ça me coûterait moins cher.
0: D'accord, eh bien on va faire ça. Donc, chers auditeurs, vous avez entendu, c'est un scoop. Pour ceux qui écoutent, on change d'horaire.
1: Tu fais comme ça ?
0: Ouais.
1: Plein de nouveautés pour 2026, des choses qui vont vous surprendre.
0: Bonne année.

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2: Bonsoir à tous, amis terrestres et extraterrestres. Bienvenue sur les Bounce Radio, Bounce and Dream Radio Show.
3: Bienvenue sur Bounce and Dream, une émission qui a lieu ce 12-12, avant un 13-12, la journée où Radio Campus Angers a décidé de faire pour la troisième année consécutive la 12h Angevine, organisée depuis la troisième année consécutive la 12h Angevine. Mais Kézako, c'est donc 12 heures de mix avec 12 personnes qui vont mixer les uns ou les unes après les autres. Ce qui fait que aujourd'hui, c'est une émission un peu exceptionnelle parce qu'on a changé le studio.
2: Donc ce soir, c'est la dernière de l'année. Là, donc on vous rappelle, c'est la cinquième saison pour le Bounce and Dream. Et on vous rappelle un petit peu. Là, ce soir, on va faire une édition Bounce, Soulful, House, Full Groove. On veut du chaud, il fait bien froid dehors, c'est le retour de l'humidité, on est content de vous retrouver.
3: Yes. Et donc oui, le concept, comme chaque année, on essaie de remuer les méninges, un peu de se challenger et puis de s'ouvrir nos capacités créatives, on va dire. Bon, ça reste de la sélection musicale, mais on a pris ce qui était l'essence du nom de l'émission, le Bounce et le Dream, le côté plutôt physique et le côté plutôt mental, le côté plutôt rêveur cosmique et le côté plutôt danseur sur la Terre. Voilà, ce yin et ce yang qui font pour nous, on va dire, tout l'apanage et toute la grâce de la musique en général. Et de la vie, hein, tout simplement, parce que derrière le yin et le yang, en citant ça, on arrive dans la philosophie du Tao, dont on parlera pas plus que ça ce soir, puisque il est grand temps d'écouter un peu de house music, parce que nous, on adore la house music, hein, vous le savez que très bien, toujours à citer nos pionniers de Chicago, de Detroit, et de toujours essayer de rendre hommage et d'avoir un pied à la fois dans ce qui s'est fait, dans ses origines et de comment ça s'est développé en termes de Schmilblick et de comment ça résonne jusqu'à aujourd'hui et d'essayer de finalement de peut-être garder des valeurs qui ont toujours été là dans les musiques électroniques et que forcément on essaye de diffuser et de garder en mémoire. Et puis on va commencer en musique, hein, tout simplement, parce que la musique c'est fantastique.
2: Tout en y apportant une petite touche dada. Ça, c'est important de le dire aussi, dans un esprit, dans une société qui va à toute vitesse. On prend notre temps aussi au Bounce and Dream depuis 5 ans et ça fait plaisir. Peace, love and unity.
3: Le côté dada un peu subversif, parce que dans les temps où c'est pas toujours facile, clairement on l'a dit, hein, les dadaïstes, ils sont apparus au moment de la Première Guerre mondiale, à un moment donné où il y avait aussi beaucoup de nationalisme de part et d'autre dans les nations du monde, et on a l'impression qu'un siècle plus tard, il y a un peu un écho de tout ça. Voilà, ce monde résonne, et donc il faut aussi être attentif à être un peu subversif face au mouvement des flots qui s'écoulent. Bounce and Dream.
2: Et ne jamais cesser d'écouter de la bonne musique, de se laisser planer, ne jamais mettre l'art de côté et la culture, ça c'est important, il faut le dire, c'est vraiment important.
3: Bonne écoute à toutes et à tous, à tout le monde. Peace, peace. And love.

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1: You got me.
0: Ah là là là là.
2: Ouh, c'est bon là. Là, on est vraiment de retour dans la galaxie House Music.
0: Ah oui, et puis il faut qu'on vous explique un peu ce qui se passe là, parce qu'effectivement, on a complètement déménagé le studio. Et comme on prépare cet événement de la 12h Angevine, on a monté quand même un petit club. Et on a deux gros caissons de basse qui sont présents avec nous. Et clairement, ça nous, il n'y aura pas de lecture, il n'y aura pas de dada, il n'y aura que du bounce.
2: Il n'y aura pas de blabla. Hein, trêve de clavardage, on écoute les keys, ces snares, les kicks, c'est Chicago, c'est New York, c'est la chaleur.
0: On profite d'avoir vraiment mais un super système son. On

0: On est au salon des connaisseurs.
1: On est possédé par l'esprit du music box et de tous les clubs du monde entier.
0: Et puis là, oui, il y avait vraiment une idée de référence à Chicago, comme d'habitude. On pense à Moody Man, on pense à cette seconde vague de producteurs de house, Rick Will White, il y avait Rick Wade,
1: Delano Smith,
0: et tant d'autres. Et on se fait un grand plaisir ce soir.
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0: Radio des Greg 10 à Nantes. Profitez bien.

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0: Ah là là, c'est 2 heures.
1: Mais on est où là en fait exactement?
0: Eh bien, on est dans le grand patio de Radio Campus Angers. On est sorti du studio et c'était une soirée, un Bounce on Dream monumental, exceptionnel, où on a été complètement distrait par 1000 choses, puisque forcément on était dans un environnement qui était juste la pièce à côté, mais dans un dispositif tellement différent et original, et on vous le promet très très efficace en termes de ressenti corporel, et on a pu bien danser, et on doit avouer qu'on a pas mal dansé.
1: En termes de ressenti spatio-temporel, parce que je pense que là, on a voyagé, mais dans les hautes sphères, comme ça, à vol d'oiseau, vers Chicago, vers New York, vers Detroit. Et on plane comme ça au-dessus de ces 3 villes. Et on aime ça au Bounce on Dream, mais nous, ce qu'on aime par-dessus tout, c'est danser.
0: L'important dans la vie, c'est de continuer de danser. Alors, s'il y a bien un petit conseil à garder dans le creux de la tête pour 2026, c'est que en dansant, si tout le monde danse, eh bien peut-être le monde sera plus beau.
1: Et aussi faire danser les cerveaux. Il faut vraiment qu'on fasse du boogie twist des hémisphères là pour que on commence 2026 avec plein de deepness, de soulfulness, tout simplement de bonnes vibes en nous.
0: Creuser la beauté de nos âmes et puis danser tous ensemble. C'est peut-être ce qu'on va surtout faire ce week-end, grâce à la 12h angevine. On vous remercie tous de nous avoir écoutés pour ce Bounce on Dream et on vous souhaite...
1: On vous souhaite une bonne nuit, mes chers amis terrestres et extraterrestres de toutes les planètes, de tous les continents, de tous les pays.
0: Bonne fête de fin d'année, profitez bien. Peace and love.
1: Elidaradip.
0: Giro Fresh.

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3: H1000 vous propose de regarder la nature et la montagne avec vos oreilles. Durant 30 minutes, votre radio va déambuler par les chemins. Les chemins. Auditeurs, auditrices, soyez les bienvenus pour cette carte postale sonore dans le massif des Bouillouses, haute vallée du Cap-Cyr. Je me situe au bord de la route goudronnée qui mène au lac des Bouillouses et à la fameuse réserve du Carlite avec ses nombreux lacs. Pour autant, j'ai décidé de vous amener sur un petit vallon secret que compte cette réserve naturelle des Bouillouses et du Carlite. Il s'agit du vallon de l'étang du Roc de l'Aude. C'est le départ. Vos oreilles à l'écoute. Un goût de sérénité. Et un mélange de découvertes.

Alors j'ai plus qu'à traverser la route goudronnée. Et vous voici déjà sur le sentier

700 mètres d'altitude. Sentier granuleux.

bruit de fond incessant. Des cours d'eau qui dévalent les pentes

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Du sentier, il chemine le long des pentes abruptes.

aujourd'hui de ce vallon, c'est qu'il est recouvert de belles plaques de neige. Et sur les parties déneigées, herbeuses, paissent les troupeaux. C'est un peu un anachronisme. Et c'est tout à fait original de vous faire entendre la vie intime, je dirais presque cachée, de ces hautes vallées sauvages et enneigées.

cachés, qui ici sont multicentenaires. Il faut savoir qu'un pingouin crochet peut vivre jusqu'à 600 ans.

voici. 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

0: Je suis en compagnie de deux randonneurs d'un certain âge. Ça vous dérange pas que je vous demande votre âge?
1: 74 ans, 76 ans.
0: Et qu'est-ce qui vous attire dans la montagne?
1: Oh, on aime bien les paysages, de voir des animaux libres et qui, heureux comme tout, de voir des troupeaux de vaches en liberté. Elles sont heureuses comme tout. Et puis, bon, on rencontre beaucoup de gens sympathiques.
2: Les rencontres aussi, c'est très important. On a rencontré plein de gens qui sont venus après en vacances avec nous, passer une semaine, 15 jours. Tebela, dernièrement, vient de rencontrer des jeunes de 27 ans à peu près.
1: Oui, 28 ans.
2: On les a rencontrés au Carlit, Tango du Carlit. Et en fait, on s'est liés d'amitié. Ils habitent, ils ont un appartement, les parents ont une villégiature à Saint-Pierre-del-Forcat. On est allé manger avec eux. Après, ils nous ont dit on aimerait aller au Cambre, passer par la vallée d'Aisne. Est-ce que vous voulez nous accompagner, nous faire voir? On les a amenés.
0: Eh oui.
2: On a rencontré des Bordelais aussi. Ça fait combien, 10 ans qu'on est amis?
0: Donc vous êtes sensible aux rencontres?
2: Ah oui, c'est très bien, important.
0: Bien. Et est-ce que vous êtes sensible, puisque moi je fais, je capte le son en montagne, est-ce que vous êtes sensible au son? Et est-ce que vous avez un son particulier que vous aimez en montagne?
2: Moi c'est le son, c'est le bruit de l'eau qui court la rivière.
0: Ouais,
2: la rivière. J'adore ça, ouais. C'est très vivant.
0: C'est vrai aussi. Hein.
2: Ça parle un peu, c'est très, très joli. Après, j'aime les oiseaux quand ils chantent. Quand j'entends un oiseau, je ne les connais pas parce que j'ai aucune connaissance, mais j'écoute un oiseau chanter.
0: Et vous, monsieur, vous avez un son plus particulier?
1: En ce moment, on aime bien le brame des cerfs. En ce moment, c'est
2: le brame du cerf.
1: Et quand on entend ça, c'est la vie. Tout simplement.
2: C'est la vie normale.
0: Donc on pourrait conclure en disant que la montagne exprime pour vous l'idée de la vie et de...
2: La vie et la liberté, beaucoup de liberté aussi quand même. Et elle nous apporte beaucoup suivant les saisons. Tantôt c'est la neige, tantôt c'est l'été, tantôt quand il y a des feuillus. Par exemple maintenant, si on va dans le Donezan où il n'y a que des feuillus, les forêts sont oranges, rouges, jaunes, et elles sont éclatantes de couleurs, quoi. Là, comme on connaît un peu tout, on suit les saisons avec aussi pour voir le paysage qui change. Il y a toujours quelque chose à découvrir dans la montagne.
0: Bon, en tous les cas, le message est passé pour les auditeurs.
2: Voilà. Les rencontres, le problème, c'est ça aussi, c'est qu'on se parle. En ville, on est 10 000 dans un boulevard et personne ne parle à personne. Ils s'écrasent les doigts des pieds, c'est tout. Mais nous, on est 3 ou 4, on discute, on parle, on se rencontre. Et ouais, les Bordelais, on les a rencontrés au refuge d'Ambeil. Ça fait 10 ans qu'ils viennent en vacances ici. Et on fait des randos avec eux tous les étés. Et ils ont l'âge de nos enfants, quoi. Il y a des rencontres comme ça.
0: Merci en tout cas de cette belle rencontre.
2: Avec plaisir.
0: Et bonne continuation sur les hauteurs.

la montagne est donc bien sujette à des rencontres. Ici, balayée par une légère brise de vallée, c'est un troupeau de vaches en mode pause.

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Sentir. La nature. Les chemins de la liberté. Les forêts du Cap-Cyr.

je m'étais mis à l'abri d'un pain accroché. Et sur ce plateau de pelouse alpine, on domine la plaine du Cap Cyr avec en toile de fond le massif du Canigou.

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envie de s'asseoir. Voilà qui est fait. À la brise un peu fourcie ras le sol. Vous avez largement envie de faire une petite sieste. Je dirais la sieste de l'écoute. La sieste.

fin de journée. Dans ce beau massif du lac du Roc de l'Aude. Nous descendons tranquillement vers le parking. Par de douces pelouses alpines.

sa lumière irisante. La fraîcheur commence à tomber. La montagne, dans une clameur apaisante, accueille la nuit qui bientôt va tirer son rideau d'étoiles.

petit cours d'eau. Je vous laisse. Transporté par le son des cimes.

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on parlait dans une émission précédente de Beth Gibbons, dont le premier album est sans doute dans notre top 5 commun, et dont le deuxième album est souvent l'objet de moqueries et de railleries de notre part, certes un peu exagéré, mais quand même souvent mérité en fait. À propos de cet album, je me souviens de d'une formule que j'avais entendue dans une émission de radio sur BBC Six, une émission du matin où il y a deux trublions qui commentent l'actualité musicale et autres. Et je me souviens qu'un jour ils avaient passé un truc, mais on sentait que c'était plus BBC Six qui les avait forcés à passer ce truc, quoi. C'était sur la playlist du moment. Et une fois que le morceau s'était terminé, c'était une espèce de machin rap un peu classe, un peu orchestré, avec des jolies cordes, peut-être même des cordes enregistrées, arrangées à Aviro, voilà, ce genre de truc, quoi. Avec un rap bien propre dessus. Et je me souviens qu'ils avaient conclu en disant « Eh ben, tout ça, ça fait bien l'ombre ». Et ça m'avait fait rire parce que je m'étais dit c'est une catégorie à laquelle j'avais jamais trop pensé. Mais c'est vrai qu'il y a, par exemple, on pourrait dire Speech de Belle, c'est une musique qui est typiquement londonienne. Alors elle, en l'occurrence, c'est plutôt du très bon côté du spectre. Vraiment un peu de la même manière que la musique à l'emporte-pièce, c'est pas forcément péjoratif. Là, c'est pareil, la musique typiquement de Londres, ça peut donner des choses très bien. Peut-être que, et là je me hasarde un peu, mais peut-être que dans cette même catégorie rentrerait aussi la musique de Salt que tu m'avais fait découvrir et qui vient de sortir là un album